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1: Ce quelle sera l'issue de son audition, Patrick Bruel devrait connaître son sort dans la soirée. Il est actuellement entendu après plusieurs plaintes pour viol et agression sexuelle déposées à son encontre. Le chanteur a nié tous les faits reprochés lors de sa garde à vue. Les hommages à Liana se multiplient ces derniers jours après la minute de silence respectée au Sénat cet après-midi. Une nouvelle cérémonie s'est tenue en début de soirée à Puy-Casquier dans le Gers, où le corps de la collégienne a été retrouvé la semaine dernière. Les obsèques de Liana auront lieu vendredi à Florence, dans la plus stricte intimité. On ne répond pas à un drame par décrit, les mots d'Emmanuel Macron suite au dysfonctionnement dans l'affaire Liana. Le chef de l'État souhaite comprendre ce qui relève de la faute individuelle ou du problème systémique et appelle à agir sans précipitation. Gérald Darmanin voit son projet de loi sur la justice criminelle rejeté en commission à l'Assemblée. C'est dans ce contexte que le ministre de la Justice annonce retirer de sa réforme la mesure instaurant un plaidé coupable pour certains. La loi sera débattue dans l'hémicycle à la fin du mois, dans sa version adoptée par le Sénat. Dans l'actualité également, une plainte pour viol déposée à l'encontre de l'ancien directeur de campagne de Jean-Michel Aulas. D'après BFM Lyon, une enquête est ouverte depuis plusieurs semaines. Le candidat à la dernière élection municipale affirme avoir écarté l'homme des locaux de sa campagne. Une opération menée dans le plus grand secret par Donald Trump. Le président américain aurait expliqué avoir fait sortir 100 millions de barils de pétrole du détroit d'Ormuz sans que le régime iranien ne soit au courant. Une démarche menée pour maintenir les prix du baril sous la barre des $100. Et puis une décision surprise de la part de la FIFA. L'instance du foot mondial vient de délivrer une accréditation au journaliste Christophe Glaise pour la couverture de la Coupe du Monde. Une autorisation à titre symbolique alors qu'il est toujours retenu prisonnier en Algérie depuis 2 ans. Sa famille reste dans l'attente d'une grâce présidentielle d'Abdelmadjid Tebboune. Voilà pour l'essentiel. Cette édition, très bonne soirée à tous.
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0: 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Il est 7.
1: Bonjour à tous. Patrick Bruel mis en examen pour viol, tentative de viol, agression sexuelle et harcèlement sexuel. Le chanteur a été présenté hier devant plusieurs juges d'instruction à l'issue de sa garde à vue. Il a également été placé sous contrôle judiciaire. Il est pour l'instant poursuivi dans 4 affaires, mais au moins 26 femmes accusent l'artiste de 67 ans de viol ou encore d'agression sexuelle. Patrick Bruel, qui conteste l'ensemble des accusations, a annoncé l'annulation de la majeure partie de sa prochaine tournée. Les obsèques de Liana se dérouleront demain après-midi à Florence, une cérémonie qui se tiendra dans la plus stricte intimité à la demande de la famille de la collégienne de 11 ans retrouvée morte le 4 juin dans le Gers. Dimanche déjà, quelques 6000 personnes ont rendu hommage à l'enfant lors d'une marche blanche dans la commune rurale. Un soldat français tué au Liban. Le jeune homme de 21 ans a été atteint par un tir accidentel lors d'un entraînement. Une annonce hier du ministère des Armées. Il appartenait au 8e régiment de parachutistes d'infanterie de marine de Castres. Il était déployé au Liban depuis début juin en position de partenariat militaire. Et une nouvelle nuit sous tension au Moyen-Orient. Les États-Unis ont lancé une autre série de bombardements contre l'Iran. Les Américains annoncent avoir frappé des installations de surveillance militaire, des systèmes de communication et des sites de défense aérienne iranien à travers tout le pays. En représailles, Téhéran de son côté affirme avoir visé des bases américaines au Koweït et à Bahreïn. Le pape Léon XIV a béni la tour du Christ de la Sagrada Familia, la très célèbre basilique de Barcelone imaginée par Antoni Gaudí. Le souverain pontife a célébré une messe hier soir devant notamment le roi d'Espagne Philippe VI avant un spectaculaire son et lumière sur le parvis. Et puis on termine avec le football car c'est parti pour un peu plus de 5 semaines de compétition en Amérique. C'est le coup d'envoi ce soir, la Coupe du Monde de foot 2026. Pour le premier match, le Mexique affronte l'Afrique du Sud. L'équipe de France de son côté est arrivé hier aux États-Unis. Le premier match pour les Bleus, on le rappelle, c'est mardi prochain et ce sera le Sénégal. Excellent début de journée à tous. 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

0: Bélier, votre charme vous permet d'augmenter vos chances de rencontre. Taureau, les célibataires sont privilégiés. En un instant, tout change dans leur vie. Gémeaux, vous en avez de la chance. Prenez des grandes bouffées de bonheur, vous le méritez bien. Cancer, vous êtes soutenu par toutes les planètes qui stationnent dans votre signe actuellement. Lion, si vous avez choisi une voie difficile, vous devriez trouver le sésame pour réaliser vos plans. Vierge, vous avez la possibilité d'exaucer vos souhaits car vous êtes vraiment en accord avec vos aspirations profondes. Balance, vous savourez avec joie les bonnes influences célestes qui rejaillissent sur votre tonus et sur votre morale. Scorpion, vous avez davantage de latitude dans votre travail, ce qui vous permet d'avancer vos pions avec habileté. Sagittaire, vous ronronnez dans votre routine conjugale. Vous partagez des moments forts et de complicité amoureuse. Capricorne, les célibataires devront patienter encore un peu avant de faire des rencontres. Ne vous tourmentez pas, cela ne devrait plus tarder. Verseau, vous avez les coudées franches pour redonner un coup d'accélérateur à vos projets en attente. Poisson, vous êtes bien soutenu par la conjoncture céleste. Vous bénéficiez d'un potentiel forme qui vous permet de vous dépasser.
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2: Tout de suite, les prévisions de Météo France avec pour aujourd'hui, et bien ce matin encore, et bien quelques passages nuageux parfois denses, mais on attend aussi de belles éclaircies. Cet après-midi, le ciel sera de plus en plus ensoleillé avec donc beaucoup moins de nuages. Les températures, toujours de la fraîcheur ce matin avec seulement 9 degrés. Cet après-midi, on atteindra les 23 degrés. Très belle journée en musique sur SNR. À bientôt pour un nouveau bulletin météo.
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0: bonjour, ma sélection télé pour votre soirée du jeudi 11 juin sur M6. Du foot, Mexique-Afrique du Sud, match d'ouverture de la Coupe du Monde. Ça y est, la compétition commence devant plusieurs millions de téléspectateurs aux quatre coins de la planète. Le Mexique, l'un des pays organisateurs, affronte l'Afrique du Sud. Sur W9, il y a que la vérité qui compte, divertissement présenté par Pascal Bataille et Laurent Fontaine. Sur France 2, envoyé spécial, magazine présenté par Élise Ducé. Sur TFX, Baby Boom, série documentaire. Sur TF1, Dirty Dancing, film avec Patrick Swayze. Dans les années 60, Bébé passe des vacances familiales monotones jusqu'au jour où elle découvre la formation d'un groupe de danse qui va changer ses vacances. Sur France 3, le canal des secrets, téléfilm policier. Dans l'Aude, le cadavre de Sandrine Richomme, coincée dans une écluse du canal du Midi, est découvert. Les premières constatations sont accablantes pour son mari Étienne, qui est juge. Et puis sur T18, rencontre avec Joe Black, film avec Brad Pitt. Très belle soirée télé à tous.
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1: Bonjour à tous. Patrick Bruel, mis en examen pour viol, tentative de viol, agression sexuelle et harcèlement sexuel. Le chanteur a été présenté hier devant plusieurs juges d'instruction à l'issue de sa garde à vue. Il a été placé sous contrôle judiciaire. Il est pour l'instant poursuivi dans 4 affaires, mais au moins 26 femmes accusent l'artiste de 67 ans de viol ou encore d'agression sexuelle. Patrick Bruel, qui conteste l'ensemble des accusations, a annoncé l'annulation de la majeure partie de sa prochaine tournée. Les obsèques de Liana se dérouleront demain après-midi à Florence, une cérémonie qui se tiendra dans la plus stricte intimité à la demande de la famille de la collégienne de 11 ans retrouvée morte le 4 juin dans le Gers. Dimanche déjà, quelques 6000 personnes ont rendu hommage à l'enfant lors d'une marche blanche dans la commune rurale. Un soldat français tué au Liban. Le jeune homme de 21 ans a été atteint par un tir accidentel lors d'un entraînement. Une annonce hier du ministère des Armées. Il appartenait au 8e régiment de parachutistes d'infanterie de marine de Castres. Il était déployé au Liban depuis début juin pour une mission de partenariat militaire. Et une nouvelle nuit sous tension au Moyen-Orient. Les États-Unis ont lancé une autre série de bombardements contre l'Iran. Les Américains annoncent avoir frappé des installations de surveillance militaire, des systèmes de communication et des sites de défense aérienne iranien à travers tout le pays. En représailles, Téhéran de son côté affirme avoir visé des bases américaines au Koweït et à Bahreïn. Le pape Léon XIV a béni la tour du Christ de la Sagrada Familia, la très célèbre basilique de Barcelone imaginée par Anthony Gaudí. Le souverain pontife a célébré une messe hier soir devant notamment le roi d'Espagne Philippe VI avant un spectaculaire son et lumière sur le parvis. Et puis on termine avec le football car c'est parti pour un peu plus de 5 semaines de compétition en Amérique. C'est le coup d'envoi ce soir, la Coupe du Monde de foot 2026. Pour le premier match, le Mexique affronte l'Afrique du Sud. L'équipe de France de son côté est arrivé hier aux États-Unis. Le premier match pour les Bleus, on le rappelle, c'est mardi prochain et ce sera contre le Sénégal. Excellent début de journée à tous.
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0: Bélier, votre charme vous permet d'augmenter vos chances de rencontre. Taureau, les célibataires sont privilégiés. En un instant, tout change dans leur vie. Gémeaux, vous en avez de la chance. Prenez des grandes bouffées de bonheur, vous le méritez bien. Cancer, vous êtes soutenu par toutes les planètes qui stationnent dans votre signe actuellement. Lion, si vous avez choisi une voie difficile, vous devriez trouver le sésame pour réaliser vos plans. Vierge, vous avez la possibilité d'exaucer vos souhaits car vous êtes vraiment en accord avec vos aspirations profondes. Balance, vous savourez avec joie les bonnes influences célestes qui rejaillissent sur votre tonus et sur votre morale. Scorpion, vous avez davantage de latitude dans votre travail, ce qui vous permet d'avancer vos pions avec habileté. Sagittaire, vous ronronnez dans votre routine conjugale. Vous partagez des moments forts et de complicité amoureuse. Capricorne, les célibataires devront patienter encore un peu avant de faire des rencontres. Ne vous tourmentez pas, cela ne devrait plus tarder. Verseau, vous avez les coudées franches pour redonner un coup d'accélérateur à vos projets en attente. Poisson, vous êtes bien soutenu par la conjoncture céleste. Vous bénéficiez d'un potentiel forme qui vous permet de vous dépasser.
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1: Bonjour à tous. La chute d'une idole. Patrick Bruel a été mis en examen pour viol, tentative de viol, agression sexuelle et harcèlement sexuel. Il a été placé sous contrôle judiciaire. 4 dossiers ont pour l'instant été retenus. Dans 4 autres, l'artiste de 67 ans a été placé sous le statut de témoin assisté. Mais au moins 26 femmes l'accusent de viol ou encore d'agression sexuelle. Patrick Bruel conteste l'ensemble des accusations. Un homme lié à Dominique Pélicaud devant la justice aujourd'hui. Il est jugé à Lyon, accusé d'avoir drogué et violer sa compagne tout en la filmant à son insu pour diffuser les images en ligne. Après des premiers aveux, l'accusé de 39 ans est revenu sur ses propos et clame désormais son innocence. La nationalisation d'ArcelorMittal de retour à l'Assemblée nationale. Les députés examinent aujourd'hui la proposition de loi à l'occasion de la journée réservée aux députés communistes et ultramarins. Le camp macroniste et de la droite y sont fortement opposés. Le texte a déjà été rejeté par le Sénat. La tension est à son maximum autour du détroit d'Ormuz. L'Iran assure que cette ligne stratégique est fermée jusqu'à nouvel ordre. Les gardiens de la révolution menacent de cibler tous les navires s'aventurant dans le détroit. Les Iraniens qui ont également visé cette nuit des bases américaines au Koweït, à Bahreïn et en Jordanie. Plus tôt, les États-Unis ont lancé des frappes contre l'Iran. Les Américains ont bombardé des installations militaires à travers tout le pays. La planète se réchauffe à un rythme sans précédent. C'est l'alerte de 70 chercheurs du GIEC qui publient aujourd'hui leur baromètre. Les températures ont ainsi augmenté de 0,27 degrés en moyenne par décennie. Le réchauffement climatique dû aux activités humaines devrait atteindre 1,5 degré autour de 2030. On passe au sport, le basket, et c'est un match 3 incroyable en finale NBA. Alors qu'ils menaient de 27 points à la mi-temps, les Spurs de Victor Wembanyama sont finalement battus 107 à 106 par New York. Le prochain match, c'est dans la nuit de samedi à dimanche. Et puis en football, c'est le début de la Coupe du Monde. La cérémonie d'ouverture, c'est ce soir au Mexique, avec le premier match qui oppose le Mexique à l'Afrique du Sud à 21h. Excellente matinée à tous.
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6: Bonjour, bonjour à tous, c'est Scénario délirant en finale NBA, le grand coup d'envoi de la Coupe du Monde de foot aujourd'hui, et puis une écurie en grande forme aux 24 heures du Mans, actu sport très américaine ce matin. Et d'abord, le basket, un match 3, incroyable en finale NBA alors qu'il menait de 27 points à la mi-temps. Les Spurs de Victor Wembanyama sont finalement battus 107 à 106 par New York. Soirée terrible pour San Antonio qui se voyait revenu à hauteur mais qui se retrouve mené 3-1. Sur courant alternatif, Wemby a inscrit 24 points. Les Spurs vont devoir se relever de ce terrible échec avant le prochain match dans la nuit de samedi à dimanche, et cette fois dans le Texas. À la une également, c'est parti pour un peu plus de 5 semaines de compétition. Coup d'envoi ce soir de la Coupe du Monde de foot 2026. L'Argentine remet son titre en jeu pour la première fois. 48 équipes sont en lice. L'équipe de France fait partie des favoris de ce mondial, mais devra se méfier de plusieurs nations européennes et sud-américaines pour Patrick Guillou, consultant beIN Sport, diffuseur de l'intégralité des matchs du mondial. Écoutez.
7: Est-ce que c'est l'année de l'avènement du Portugal ? Est-ce que l'Argentine arrivera encore, parce que c'est une équipe de tournoi, à se concentrer pour une nouvelle fois aller dans le dernier carré ? L'Espagne surfe sur cette dynamique qu'elle a eue à l'Euro. Le Brésil, moi, c'est mon favori, mais plus un favori affectif. Il y a des nations qui sont un tout petit peu en dessous, comme l'Allemagne et les Pays-Bas. C'est des nations qui ont l'habitude d'être là au rendez-vous, mais elles partent un petit peu avec un train de retard.
6: Et le mondial s'ouvre ce soir donc à 21h avec Mexique, Afrique du Sud, juste après la première cérémonie d'ouverture. Les Bleus, eux, joueront leur premier match mardi contre le Sénégal, l'équipe de France qui est arrivée hier soir aux États-Unis. Les joueurs et le staff tricolore ont pris leur quartier en plein centre de Boston. En cyclisme, la suite du Tour Auvergne-Rhône-Alpes, le Français Alex Baudin occupe toujours la place du général après la quatrième étape remportée par le champion des États-Unis, Quinn Simons. Enfin, les Cadillacs impressionnent lors des essais libres au 24 heures du Mans. L'écurie américaine a pris les deux premières places des séances d'essais libres hier après-midi. Voilà pour l'actu, je vous souhaite une excellente journée.
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0: Tout de suite, les prévisions de Météo France avec pour aujourd'hui, et bien ce matin encore, et bien quelques passages nuageux parfois denses, mais on attend aussi de belles éclaircies. Cet après-midi, le ciel sera de plus en plus ensoleillé avec donc beaucoup moins de nuages. Les températures, toujours de la fraîcheur ce matin avec seulement 9 degrés. Cet après-midi, on atteindra les 20 degrés. La journée en musique sur SNR, à bientôt pour un nouveau bulletin météo.
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1: Bonjour à tous. La chute d'une idole, Patrick Bruel, a été mis en examen pour viol, tentative de viol, agression sexuelle et harcèlement sexuel. Il a été placé sous contrôle judiciaire. 4 dossiers ont pour l'instant été retenus. Dans 4 autres, l'artiste de 67 ans a été placé sous le statut de témoin assisté. Mais au moins 26 femmes l'accusent de viol ou encore d'agression sexuelle. Patrick Bruel conteste l'ensemble des accusations. Il y a Dominique Pellicot devant la justice aujourd'hui. Il est jugé à Lyon, accusé d'avoir drogué et violé sa compagne tout en la filmant à son insu pour diffuser les images en ligne. Après des premiers aveux, l'accusé de 39 ans est revenu sur ses propos et clame désormais son innocence. La nationalisation d'ArcelorMittal de retour à l'Assemblée nationale. Les députés examinent aujourd'hui la proposition de loi à l'occasion de la journée réservée aux députés communistes et ultramarins. Le camp macroniste et de la droite y sont fortement opposés. Le texte a déjà été rejeté par le Sénat. La tension est à son maximum autour du détroit d'Ormuz. L'Iran assure que cet axe stratégique est fermé jusqu'à nouvel ordre. Les gardiens de la révolution menacent de cibler tous les navires s'aventurant dans le détroit. Les Iraniens qui ont également visé cette nuit des bases américaines au Koweït, à Bahreïn et en Jordanie. Plus tôt, les États-Unis ont lancé des frappes contre l'Iran. Et les Américains ont bombardé des installations militaires à travers tout le pays. La planète se réchauffe à un rythme sans précédent. C'est l'alerte de 70 chercheurs qui publient aujourd'hui leur baromètre. Les températures ont ainsi augmenté de 0,27 degrés en moyenne par décennie. Le réchauffement climatique dû aux activités humaines devrait atteindre 1,5 degré autour de 2030. On passe au sport, le basket, et c'est un match 3 incroyable en finale NBA. Alors qu'ils menaient de 27 points à la mi-temps, les Spurs de Victor Wembanyama sont finalement battus 107 à 106 par New York. Le prochain match, c'est dans la nuit de samedi à dimanche. Et puis en football, c'est le début de la Coupe du Monde. La cérémonie d'ouverture, c'est ce soir au Mexique, avec le premier match qui oppose le Mexique à l'Afrique du Sud à 21h. Excellente matinée à tous.
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1: Génération Mouvement La Machine organise un vide-grenier le samedi 13 juin, rue Roger Salengro, à La Machine. Accueil à partir de 6h, 2 euros le mètre linéaire, inscription au 07 69 67 32 47 ou bien au 06 47 33 43 07. Vous pouvez également venir retirer votre bulletin d'inscription le mardi après-midi au club qui se trouve à la même adresse. Venez nombreux exposer ou chiner dans un cadre ombragé et une surprise attendra les exposants. Le club photo ligérien vous donne rendez-vous pour leur exposition de photos le samedi 13 et dimanche 14 juin à la salle des fêtes de Saint-Léger-des-Vignes. L'entrée est gratuite. Rendez-vous le samedi 13 de 10h à 19h et le dimanche 14 de 10h à 18h. Pour préparer le territoire de demain aux enjeux environnementaux, Sud Nivernais Communauté souhaite recueillir vos idées, vos envies et vos attentes afin de construire un programme d'action. Pour cela, deux dispositifs sont mis en place. Un questionnaire ouvert jusqu'au 20 juin, disponible sur le site internet Sud Nivernais Communauté ou bien en version papier dans toutes les mairies, les bibliothèques, les maisons France Service, les maisons de santé et au siège de la communauté Sud Nivernais. 4 ateliers citoyens seront également mis en place du 8 au 18 juin. Renseignements au 03 86 77 39 89. L'association Bindou Jeune La Machine vous invite à une grande soirée drag queen le samedi 20 juin à la salle des fêtes de La Machine à partir de 20h30, ouverture des portes 19h30. 20 euros par personne, buvette et petite restauration sur place. Attention, réservation conseillée au 07 49 26 69 17. L'association Planète des Songes propose un lundi de la planète le 15 juin 18h à l'office du tourisme de Decize, durée 1h30. Le thème sera nommé la

0: 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L'entrée est gratuite. L'ensemble scolaire Sainte-Marie vous ouvre ses portes le mardi 16 juin de 17h à 20h. Venez découvrir l'établissement, rencontrer l'équipe éducative, visiter les locaux et échanger autour des projets et de la vie de l'école. Que vous soyez futurs élèves, parents ou simplement curieux de découvrir l'établissement, nous serons heureux de vous accueillir dans une ambiance conviviale et chaleureuse. Rendez-vous le 16 juin de 17h à 20h pour les portes ouvertes de l'ensemble scolaire Sainte-Marie de Decize. L'Orchestre d'Harmonie de la ville de La Machine vous invite à des rifles le vendredi 19 juin à la salle des fêtes de La Machine à partir de 20h15. 3 300 € de bons d'achat à gagner. Bingo 150 €. 16 parties dont 2 gratuites et 2 parties spéciales. 10 € le carton, 15 € les 2, 20 € les 3, 30 € les 5 plus 1 gratuit. Buffet et buvette sur place. Réservation possible au 07 81 04 23 42. L'association des randonnées decizoises vous propose d'une part une randonnée à la journée à La Roche-Millet le dimanche 21 juin. Rendez-vous lieu dit Montouan à 9h. D'autre part une marche douce le mercredi 24 juin à 14h. Départ route de La Machine en haut de Saint-Léger-des-Vignes. Et enfin une marche nordique lundi 15 juin. Rendez-vous parking à proximité de Baobab, Sougy-sur-Loire à 14h. Renseignements au 06 76 34 48 00. Le comité des fêtes Champivertin vous propose une marche le samedi 20 juin, départ de 8h30 à 10h30, deux parcours, 6 km ou 14 km, 4 € pour les 6 km et 5 € pour les 14 km, gratuit pour les moins de 12 ans. Et à partir de 11h, marché, brocante en semi-nocturne, ouverture pour le public, 2 € le mètre linéaire. Repas possible sur place. Venez nombreux. L'association La Machine en fête vous propose le samedi 20 juin à La Machine, place des Fusillés, une brocante semi-nocturne de 15h à 23h. Professionnel gratuit et pour les particuliers, les 4 premiers mètres gratuits, puis 1 € le mètre sur réservation au 06 22 81 50 02. Puis à partir de 21h, fête de la musique avec karaoké en plein air et bal. Restauration et buvette sur place, venez nombreux. L'association des commerçants et artisans de Lucenay-les-Aix vous invite à fêter le TNM le 19 juin dès 19h30 à la salle de Lucenay-les-Aix. Animation le 7e sens, au programme soirée jambon à la broche, 18 € pour les adultes et 9 € pour les enfants de moins de 12 ans. Réservation au 06 09 11 69 95 ou bien au 06 18 91 26 37. La Croix-Rouge, unité locale de Decize, vous invite à une journée grand déballage ouverte à tous le samedi 13 juin de 10h à 18h dans leurs locaux, route d'Avril à Decize. Vous y trouverez entre autres vêtements, vaisselle ou encore mobilier. Venez nombreux. L'association Ardlire organise le dimanche 14 juin à Cosset son exposition vente intitulée « De l'art dans les mains » dans la salle polyvalente de 10h à 18h. Une dizaine d'exposants vous proposeront leur réalisation et 3 ateliers vous seront proposés. Un atelier aquarelle le matin de 10h à midi, un atelier carterie destination des jeunes sur le thème de la mer de 13h30 à 14h30 et enfin un atelier scrap avec la réalisation d'une boîte magique de 15h à 17h. Attention, atelier sur inscription par mail à ardlire@hotmail.com. 3 € l'atelier aquarelle, 3 € l'atelier scrap, matériel fourni et gratuit pour l'atelier enfant. Sur place, buvette, vente de gâteaux et enveloppes surprises tout au long de la journée. Venez nombreux. La ville de Chanvert vous propose un marché de producteurs et artisans le deuxième dimanche du mois au programme Saveur, Savoir-faire et Convivialité. Rendez-vous ce dimanche 14 juin. Accueil des participants à partir de 8h. Fin du marché à midi. Venez nombreux. L'association La Grande Halle de Four organise la fête de la musique le dimanche 21 juin à Four, à la Grande Halle à partir de 19h30. Animation musicale avec DJ, sur place également food truck. Venez nombreux.
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5: Bélier, votre charme vous permet d'augmenter vos chances de rencontre.
6: Taureau, les célibataires sont privilégiés. En un instant, tout change dans leur vie.
7: Gémeaux, vous en avez de la chance. Prenez des grandes bouffées de bonheur, vous le méritez bien.
8: Cancer, vous êtes soutenu par toutes les planètes qui stationnent dans votre signe actuellement.
9: Lion, si vous avez choisi une voie difficile, vous devriez trouver le sésame pour réaliser vos plans.
10: Vierge, vous avez la possibilité d'exaucer vos souhaits car vous êtes vraiment en accord avec vos aspirations profondes.
11: Balance, vous savourez avec joie les bonnes influences célestes qui rejaillissent sur votre tonus et sur votre morale.
12: Scorpion, vous avez davantage de latitude dans votre travail, ce qui vous permet d'avancer vos pions avec habileté.
13: Sagittaire, vous ronronnez dans votre routine conjugale. Vous partagez des moments forts et de complicité amoureuse.
14: Capricorne, les célibataires devront patienter encore un peu avant de faire des rencontres.
15: Ne vous tourmentez pas, cela ne devrait plus tarder.
16: Verseau, vous avez les coudées franches pour redonner un coup d'accélérateur à vos projets en attente.
17: Vous êtes bien soutenu par la conjoncture céleste.
18: Vous bénéficiez d'un potentiel forme qui vous permet de vous dépasser.
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1: Bonjour à tous. La chute d'une idole. Patrick Bruel a été mis en examen pour viol, tentative de viol, agression sexuelle et harcèlement sexuel. Il a été placé sous contrôle judiciaire. 4 dossiers ont pour l'instant été retenus. Dans 4 autres, l'artiste de 67 ans a été placé sous le statut de témoin assisté. Mais au moins 26 femmes l'accusent de viol ou encore d'agression sexuelle. Patrick Bruel conteste l'ensemble des accusations. Un homme lié à Dominique Pélicaud devant la justice aujourd'hui. Il est jugé à Lyon, accusé d'avoir drogué et violé sa compagne tout en la filmant à son insu pour diffuser les images en ligne. Après des premiers aveux, l'accusé de 39 ans est revenu sur ses propos et clame désormais son innocence. La nationalisation d'ArcelorMittal de retour à l'Assemblée nationale. Les députés examinent aujourd'hui la proposition de loi à l'occasion de la journée réservée aux députés communistes et ultramarins. Le camp macroniste et de la droite y sont fortement opposés. Le texte a déjà été rejeté au Sénat. La tension est à son maximum autour du détroit d'Ormuz. L'Iran assure que cet axe stratégique est fermé jusqu'à nouvel ordre. Les gardiens de la révolution menacent de cibler tous les navires s'aventurant dans le détroit. Les Iraniens qui ont également visé cette nuit des bases américaines au Koweït, à Bahreïn et en Jordanie. Plus tôt, les États-Unis ont lancé des frappes contre l'Iran. Les Américains ont bombardé des installations militaires à travers tout le pays. La planète se réchauffe à un rythme sans précédent. C'est l'alerte de 70 chercheurs du GIEC qui publient aujourd'hui leur baromètre. Les températures ont ainsi augmenté de 0,27 degrés en moyenne par décennie. Le réchauffement climatique dû aux activités humaines devrait atteindre 1,5 degré autour de 2030. On passe au sport, le basket, et c'est un match 3 incroyable en finale NBA. Alors qu'il menait de 27 points à la mi-temps, les Spurs de Victor Wembanyama sont finalement battus 107-106 par New York. Le prochain match, c'est dans la nuit de samedi à dimanche. Et puis en football, c'est le début de la Coupe du Monde. La cérémonie d'ouverture, c'est ce soir au Mexique, avec le premier match qui oppose le Mexique à l'Afrique du Sud à 21h. Excellente matinée à tous.
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1: 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Bonjour à tous, la mort de Charlie Dalin, le navigateur vainqueur du dernier Vendée Globe, nous quitte à l'âge de 42 ans. Il souffrait d'un cancer. La famille indique que des hommages lui seront rendus dans les jours à venir. Patrick Bruel devrait être visé par d'autres plaintes, c'est ce qu'indique l'avocate de plusieurs victimes présumées. Mediapart, de son côté, assure n'avoir jamais reçu autant de témoignages dans un dossier de violence sexuelle. Patrick Bruel a été mis en examen, notamment pour viol et tentative de viol. Le chanteur est ressorti libre sous contrôle judiciaire. Il a interdiction de quitter le territoire français. Il n'a également pas le droit d'entrer en contact avec les victimes et leurs familles. L'alerte de l'Observatoire français des drogues qui tire la sonnette d'alarme sur l'apparition de 40 nouveaux produits de synthèse. L'Observatoire remarque une diversification des formes de cannabis avec une progression des produits comestibles. Le rapport pointe également des concentrations de plus en plus élevées pour la cocaïne. La tension monte d'un cran au Moyen-Orient après une deuxième attaque entre les États-Unis et l'Iran, fragilisant le cessez-le-feu entré en vigueur début avril. Selon l'armée américaine, les bombardements ont visé des sites de surveillance, des réseaux de communication et des systèmes de défense aérienne. Donald Trump accuse Téhéran de faire traîner les négociations. Par ailleurs, un incendie s'est déclaré à bord d'un navire près du détroit d'Ormuz. C'est fini, ils doivent poser leur stylo. Les lycéens viennent de passer l'épreuve anticipée de français du bac, une épreuve à coefficient 5. En filière générale, les élèves de première avaient le choix entre une dissertation sur la poésie du 19e au 21e siècle et un commentaire de texte.

0: sur Histoire de Madame de Montbrillant de Louise d'Épinay. Et puis le foot avec le début de la Coupe du Monde ce soir, cérémonie d'ouverture à suivre à 19h30 à Mexico, suivi du premier match de la compétition, Mexique-Afrique du Sud. Pour la première fois, 48 équipes sont en lice. Les Bleus joueront mardi prochain contre le Sénégal à New York. Voilà pour l'essentiel de l'info. Excellente après-midi.
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2: 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Alors, demandez le programme.
3: Génération Mouvement La Machine organise un vide-grenier le samedi 13 juin, rue Roger Salengro, à La Machine. Accueil à partir de 6h, 2€ le mètre linéaire, inscription au 07 69 67 32 47 ou bien au 06 47 33 43 07. Vous pouvez également venir retirer votre bulletin d'inscription le mardi après-midi au club qui se trouve à la même adresse. Venez nombreux exposer ou chiner dans un cadre ombragé et une surprise attendra les exposants. Le club photo ligérien vous donne rendez-vous pour leur exposition de photos annuelle samedi 13 et dimanche 15 juin à la salle des fêtes de Saint-Léger-des-Vignes. L'entrée est gratuite. Rendez-vous le samedi 13 de 10h à 19h et le dimanche 14 de 10h à 18h. Pour préparer le territoire de demain aux enjeux environnementaux, Sud Nivernais Communauté souhaite recueillir vos idées, vos envies et vos attentes afin de construire un programme d'action. Pour cela, deux dispositifs sont mis en place. Un questionnaire ouvert jusqu'au 20 juin, disponible sur le site internet Sud Nivernais Communauté ou bien en version papier dans toutes les mairies, les bibliothèques, les maisons France Service, les maisons de santé et au siège de la communauté Sud Nivernais. 4 ateliers citoyens seront également mis en place du 8 au 18 juin. Renseignements au 03 86 77 39 89. L'association Bindouche Jeune La Machine vous invite à une grande soirée drag queen le samedi 20 juin à la salle des fêtes de La Machine à partir de 20h30, ouverture des portes 19h30. 20€ par personne et petite restauration sur place. Attention, réservation conseillée au 07 49 26 69 17. L'association Planète des Songes propose un lundi de la planète le 15 juin 18h à l'office du tourisme de Decize, durée 1h30. Le thème sera nommer la biodiversité locale, faune et flore, avec Augustin Jeanquèche, professeur de biologie. L'entrée est gratuite. L'ensemble scolaire Sainte-Marie vous ouvre ses portes le mardi 16 juin de 17h à 20h. Venez découvrir l'établissement, rencontrer l'équipe éducative, visiter les locaux et échanger autour des projets et de la vie de l'école. Que vous soyez futurs élèves, parents ou simplement curieux de découvrir l'établissement, nous serons heureux de vous accueillir dans une ambiance conviviale et chaleureuse. Rendez-vous le 16 juin de 17h à 20h pour les portes ouvertes de l'ensemble scolaire Sainte-Marie de Decize. L'orchestre d'harmonie de la ville de La Machine à des rifles le vendredi 19 juin à la salle des fêtes de La Machine à partir de 20h15. 3300€ de bons d'achat à gagner. Bingo 150€. 16 parties dont 2 gratuites et 2 parties spéciales. 10€ le carton, 15€ les 2, 20€ les 3, 30€ les 5 plus 1 gratuit. Buffet et buvette sur place. Réservation possible au 07 81 04 23 42. L'association des randonnées Decizoises vous propose d'une part une randonnée à la journée à La Roche-Millet le dimanche 21 juin. Rendez-vous lieu dit Montouan à 9h. D'autre part une marche douce le mercredi 24 juin à 14h. Départ route de La Machine en haut de Saint-Léger-des-Vignes. Et enfin une marche nordique lundi 15 juin. Rendez-vous parking à proximité de Baobab, Sougy-sur-Loire à 14h. Renseignements au 06 76 34 48 00. Le comité des fêtes Champivertin vous propose une marche le samedi 20 juin, départ de 8h30, deux parcours, 6 km ou 14 km, 4€ pour les 6 km et 5€ pour les 14 km, gratuit pour les moins de 12 ans. Et à partir de 11h, marché, brocante en semi-nocturne, ouverture pour le public, 2€ le mètre linéaire. Repas possible sur place. Venez nombreux. L'association La Machine en fête vous propose le samedi 20 juin à La Machine, place des Fusillés, une brocante semi-nocturne de 15h à 23h. Professionnel gratuit et pour les particuliers, les 4 premiers mètres gratuits, puis 1€ le mètre sur réservation au 06 22

0: 81 50 02. Puis à partir de 21h, fête de la musique avec karaoké en plein air et bal. Restauration et buvette sur place, venez nombreux. L'association des commerçants et artisans de Lucenay-les-Aix vous invite à fêter le TNM le 19 juin dès 19h30 à la salle des fêtes de Lucenay-les-Aix. Animation le 7e centre au programme soirée jambon à la broche, 18€ pour les adultes et 9€ pour les enfants de moins de 12 ans. Réservation au 06 09 11 69 95 ou bien au 06 18 91 26 37. La Croix-Rouge, unité locale de 2-6, vous invite à une journée grand déballage ouverte à tous le samedi 13 juin de 10h à 18h dans leurs locaux, route d'Avril à 2-6. Vous y trouverez entre autres vêtements, vaisselle ou encore mobilier. Venez nombreux. L'association Ardlir organise le dimanche 14 juin à Cosset son exposition vente intitulée « De l'art dans les mains » dans la salle polyvalente de 10h à 18h. Une dizaine d'exposants vous proposeront leur réalisation et 3 ateliers vous seront proposés. Un atelier aquarelle le matin de 10h à midi, un atelier carterie à destination des jeunes sur le thème de la mer de 13h30 à 14h30 et enfin un atelier scrap avec la réalisation d'une boîte magique de 15h à 17h. Attention, atelier sur inscription par mail à ardlir@hotmail.com. 3€ l'atelier aquarelle, 3€ l'atelier scrap, matériel fourni et gratuit pour l'atelier enfant. Sur place, buvette, vente de gâteaux et enveloppes surprises tout au long de la journée. Venez nombreux. La ville de Chanvert vous propose un marché de producteurs et artisans le 2e dimanche du mois au programme Saveur, Savoir-faire et Convivialité. Rendez-vous ce dimanche 14 juin. Accueil des participants à partir de 8h. Fin du marché à midi. Venez nombreux. L'association La Grande Halle de Four organise la fête de la musique le dimanche 21 juin à Four, à la Grande Halle à partir de 19h30. Animation musicale avec DJ, sur place également food truck. Venez nombreux.
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1: Bonjour à tous, Patrick Bruel mis en examen et placé sous contrôle judiciaire, une victoire pour les associations féministes qui affirment que personne n'est au-dessus des lois. C'est l'événement du jour, le coup d'envoi de la Coupe du Monde de foot, il faudra attendre mardi pour voir les Bleus qui font partie des favoris. Des Bleus qui devront aussi s'adapter à de nouvelles règles pour cette édition, la FIFA veut notamment augmenter le temps de jeu effectif, vous le verrez. Mais d'abord, on a appris en fin de matinée la mort de Charlie Dalin. Le skipper de 42 ans avait remporté le Vendée Globe 2024-2025. Il est mort des suites d'une longue maladie, indique sa famille à l'AFP. En octobre dernier, il avait révélé dans un livre être atteint d'un cancer gastro-intestinal. Il avait aussi indiqué avoir remporté le Vendée Globe sous immunothérapie. Après une audition de plus de 3 heures devant 4 juges d'instruction hier, Patrick Bruel a finalement été mis en examen pour viol, tentative de viol, agression sexuelle et harcèlement sexuel. Il a été placé sous contrôle judiciaire. Le parquet de Nanterre avait requis une mise en examen et une détention provisoire fait de viol et de violence sexuelle sur des femmes entre 2010 et 2019. Certaines plaintes classées sans suite ont aussi motivé le réquisitoire du parquet. Une victoire pour le collectif Oser le féminisme. Personne n'est au-dessus des lois, selon ses Céline Pic, la porte-parole.
2: Personnalité ou pas personnalité, bien sûr, on avait été extrêmement choqués quand le président Emmanuel Macron avait dit que Depardieu était le monstre du cinéma et que, de fait, il s'indignait des poursuites qui étaient émises contre lui. Et je dirais même, a fortiori, encore plus quand il s'agit d'une personnalité. Pourquoi ? Parce qu'on sait que une des raisons de l'impunité des violeurs, c'est justement cette position de pouvoir pour imposer le silence, garantir son impunité du fait de sa position de célébrité et de pouvoir que ce statut lui confère.
1: Patrick Bruel a toujours nié les faits reprochés. Il assure avoir toujours accepté un non. Ce matin, l'avocate de plusieurs victimes assure sur BFM que de nouvelles plaintes vont être déposées. Une cérémonie dans la plus stricte intimité pour Liana. Les obsèques de l'adolescente de 11 ans se dérouleront demain après-midi à Fleurance, dans le Gers. Le corps de Liana a été retrouvé le 4 juin dernier. À l'international, nouvelle...

0: nuit de tension au Moyen-Orient. Washington a mené plusieurs frappes dites défensives en Iran. Téhéran, de son côté, a frappé plusieurs bases américaines de la région et estime que le cessez-le-feu est pratiquement dénué de sens. Retour en France. Quel remède pour les déserts médicaux? La proposition de loi visant à lutter contre ce phénomène, adoptée par l'Assemblée nationale le début mai, arrive aujourd'hui au Sénat. Le texte porté par plus de 250 députés pourrait être réécrit en profondeur. Il prévoit pour l'instant notamment que tout médecin voulant s'installer devra solliciter le feu vert de l'Agence régionale de santé. Coup d'envoi de la Coupe du Monde de football ce soir. L'équipe de France rentre en scène mardi prochain face au Sénégal. De son côté, la Norvège et l'Irak sont aussi dans leur groupe. Une poule relevée mais accessible pour les Bleus dans la compétition, selon Patrick Guillot, consultant beIN Sport, diffuseur de l'intégralité des matchs de la Coupe du Monde.
1: Le statut de favori numéro 1 appartient à l'équipe de France. C'est incontestable. Cette équipe, elle est crainte parce que le secteur offensif est tout simplement phénoménal, avec Olivier qui est capable d'éliminer à n'importe quel moment, n'importe quel l'adversaire direct, créer des situations, créer des déséquilibres et d'être percutant, d'être performant. Bien sûr, il y a le Pichichi Mbappé. Bien sûr, il y a le Ballon d'Or avec Ousmane Dembélé. Bien sûr qu'il y a Cherki. L'interrogation, c'est le comportement à la perte, l'acceptation du déséquilibre, la volonté de jouer des 1 contre 1 défensivement. Et puis, au niveau des latéraux, on n'est pas complètement rassuré au moment où on débute la compétition.
0: S'ils veulent aller au bout, les Bleus devront remporter un match supplémentaire par rapport aux éditions précédentes avec la mise en place de 16e de finale. Des matchs au cours desquels il devrait y avoir moins de temps mort. C'est en tout cas l'objectif fixé par la FIFA pour la Coupe du Monde de football. De nouvelles règles vont être appliquées dans une édition déjà marquée par le passage à 48 équipes et d'autres jeux seront impactés, Florian Salva.
2: Oui, à commencer par les remises en jeu. Les joueurs auront désormais 5 secondes pour jouer une touche ou un 6 mètres. Si ce temps est dépassé, le ballon sera rendu à l'adversaire. Ce sera même un corner offert si un 6 mètres s'éternise. Même idée lors d'un remplacement, les joueurs devront quitter le terrain en moins de 10 secondes. Si ce n'est pas le cas, l'arbitre pourra décider de retarder l'entrée du remplaçant, laissant ainsi ses coéquipiers en infériorité numérique. Objectif, accélérer le rythme et offrir plus de spectacles. Dans les plus grands championnats, le temps de jeu effectif atteint à peine les 55 minutes et c'est trop peu selon la FIFA.
0: À noter également parmi les nouvelles règles l'assistance vidéo qui prendra également une place plus importante dans les décisions arbitrales. Des ajustements mis en place dès le match d'ouverture de la compétition. Mexique, Afrique du Sud, c'est ce soir à 21h. Mais la fête, elle commence dès 19h20 à Mexico avec la traditionnelle cérémonie d'ouverture. Voilà pour les infos. Très bon après-midi à tous.
3: 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Bonjour, ma sélection télé pour votre soirée du jeudi 11 juin sur M6. Du foot, Mexique-Afrique du Sud, match d'ouverture de la Coupe du Monde. Ça y est, la compétition commence devant plusieurs millions de téléspectateurs aux quatre coins de la planète. Le Mexique, l'un des pays organisateurs, affronte l'Afrique du Sud. Sur W9, il n'y a que la vérité qui compte. Divertissement présenté par Pascal Bataille et Laurent Fontaine. Sur France 2, envoyé spécial, magazine présenté par Élise Ducet. Sur TFX, Baby Boom, série documentaire. Sur TF1, Dirty Dancing, film avec Patrick Swayze. Dans les années 60, Bébé passe des vacances familiales monotones jusqu'au jour où elle découvre la formation d'un groupe de danse qui va changer ses vacances. Sur France 3, le canal des secrets, téléfilm policier. Dans l'Aude, le cadavre de Sandrine Richomme, coincée dans une écluse du canal du Midi, est découvert. Les premières constatations sont accablantes pour son mari Étienne, qui est juge. Et puis sur T18, on regarde Joe Black, film avec Brad Pitt. Très belle soirée télé à tous.

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1: C'est parti, voici les prévisions de Météo France attendues pour demain avec, demain matin, du beau temps au programme. Et oui, malgré encore quelques petits passages nuageux et puis demain après-midi, encore beaucoup de soleil prévu et des températures surtout qui vont commencer de vraiment remonter. 12 degrés attendus demain matin à 6 et une moyenne de 27 degrés attendus demain après-midi. Merci de votre fidélité, on se retrouve très vite sur SNR. Au revoir.
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1: 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Bonjour à tous, bienvenue dans le mag SNR. Aujourd'hui, nous partons à la découverte d'une école pas comme les autres, au cœur du Morvan. Une école où l'on apprend un métier en conditions réelles, dès 15 ans, au contact des machines et des commandes clients. Et pour en parler, je reçois aujourd'hui Emmanuel Bigot, président du conseil d'administration de l'école de production du Morvan 58. Bonjour monsieur Bigot.
2: Bonjour.
1: Merci d'avoir accepté l'invitation aujourd'hui. Vous allez tout d'abord nous présenter en quelques mots votre établissement.
2: Oui, avec grand plaisir. L'école de production du Morvan 58, donc Institut Salonier, qui est une école de production, comme son nom l'indique. C'est un concept qui a été mis en place par un abbé, l'abbé Boisard, il y a très longtemps, en 1882. C'est resté très localisé dans la région de Lyon pendant un siècle. Ça a commencé à s'exporter fin du 20e, début du 21e. Il y a une fédération nationale, du coup, qui s'est créée pour porter une voix commune. Et maintenant, il y en a quasiment 90, un petit peu dans tous les domaines, en chaudronnerie, en tournage-fraisage, en usinage, en maraîchage, en joaillerie, en couture, en hôtellerie. Et nous, on a jeté notre dévolu sur la première transformation du bois, puisque le bois a fait et continue de faire la grandeur du Morvan, mais j'en reparlerai. Première transformation du bois, jusqu'à maintenant un CAP, et on va ouvrir d'autres sections, mais je pense qu'on en reparlera

0: un petit peu plus tard, et école de production, comme vous l'avez dit, parce que la scolarité est gratuite pour les élèves. Mmh. Les élèves donc produisent, travaillent sur des vraies commandes clients, et cette production est vendue et participe au budget de fonctionnement de l'école, ce qui permet.
1: Ils travaillent vraiment, voilà, dans des conditions réelles. Ils apprennent le métier directement, et c'est ça qui fait un petit peu la particularité de l'établissement.
0: Tout à fait, puisque c'est une pédagogie qui est très particulière, qui est le faire pour apprendre. On part de la pratique pour aller vers la théorie. C'est un peu pour des élèves, c'est une école d'excellence, mais qui s'adresse pas mal à des élèves qui soit sont passionnés par le bois, bien entendu, mais aussi qui n'ont pas forcément trouvé chaussure à leurs pieds dans tout ce que peut proposer l'éducation nationale aujourd'hui. Donc ça vient en complément, c'est vraiment complémentaire par rapport à tout ce qu'on peut trouver ailleurs.
1: Et vous l'avez dit, donc la pédagogie de l'établissement repose sur le principe donc faire pour apprendre. Les élèves travaillent donc sur des vraies commandes clients, dans des conditions en fait réelles par rapport à une entreprise. Ils utilisent directement les lignes de production professionnelles. Ils apprennent à piloter des machines, etc. C'est vraiment complet.
0: Oui, complètement. Ils ont une patrouille dans l'atelier. L'école est dans l'usine. On a 2500 mètres carrés de bâtiment. Comme vous l'avez dit, on a deux lignes de production. On a des déligneuses, des raboteuses, on a des séchoirs. Et c'est eux qui font tout de A à Z sous la supervision du maître professionnel. C'est eux qui prennent les devis, les commandes.
1: Oui, ils font tout de A à Z.
0: Tout de A à Z.
1: Ils participent à toutes les étapes. Et ça donne du sens, en fait, je pense, à leur travail.
0: Complètement. Et bon, c'est une école qui est diplômante, reconnue par l'État, par l'éducation nationale. Néanmoins, leur vraie note, c'est la satisfaction du client. Et je peux vous assurer que, bon, donc là, on en est à la deuxième promotion, qui passe son CAP là au mois de mai-juin. Et ils ont la banane tous les jours, parce que ce qu'ils font a du sens, et ils sont fiers de ce qu'ils sont et de ce qu'ils font.
1: Eh oui, projet utile, valorisant. Et vous en parliez il y a quelques instants, justement, on va parler des diplômes. Quels sont les diplômes proposés dans l'établissement ?
0: C'est en CAP opérateur de scierie. Oui. Et dès le mois de septembre, on passe au bac pro technicien de scierie et on ouvre une deuxième filière qui s'appelle TFBMA, technique de fabrication bois et matériaux associés, qui est en fait de l'usinage numérique. Comme vous le savez, l'IA arrive à grands pas, il faut prendre le train en route et quitte à être dans le train, ben il vaut mieux être dans la locomotive. Et on sera la première et la seule école en France à former des jeunes sur de la transformation. Je vous parlais de première transformation, mais là maintenant on ne parle plus que de transformation globale, donc première et deuxième, sur des centres d'usinage numérique pilotés par l'IA, mais derrière il y a toujours un opérateur, un programmateur, et donc on va former nos élèves sur cette filière là ce qui est assez énorme. On va d'ailleurs à Lyon voir une très grosse société internationale qui s'appelle SMR et qui est très intéressée par cette nouvelle filière. On va signer un gros partenariat avec eux.
1: Alors ces parcours, bien sûr, permettent à chacun de progresser à son rythme, tout en construisant donc un véritable savoir-faire. Vous l'avez dit, donc là c'est la deuxième promotion. Oui. Par rapport à la première promotion, vous savez déjà un petit peu ce que ça a donné, les débouchés, est-ce qu'il y a eu tout de suite des emplois derrière ?
0: Alors là, on a notre première promotion qui va passer ses examens et qui donc va être sur le marché du travail pour ceux qui vont décider de partir sur le marché du travail, parce qu'ils peuvent continuer en bac pro, comme je vous le disais, soit technicien de scierie, soit TFBMA. Et effectivement, ils ont... là, j'ai eu je ne sais combien de coups de fil de DRH. Et en fait, cette école, elle a été créée, et ça fait partie de la genèse et du cahier des charges d'ailleurs, et de la charte des écoles de production, c'est qu'on doit être dans un secteur où il y a un besoin en main d'œuvre criant, ce qui est le cas des scieries, beaucoup des petites scieries, hein, pas sougies, mais des petites scieries qui mettent la clé sous la porte parce qu'ils ont 5, 6, 7 employés, qui n'ont pas les moyens financiers de former des jeunes directement sur place. Et du coup, bah, quand ils ont un ou deux départs à la retraite, ils sont obligés de mettre la clé sous la porte.
1: Et oui. Donc c'est vrai que c'est quand même important. Et voilà, il y a du besoin en plus chez nous, dans notre région, bien sûr. Il y a vraiment un besoin.
0: Exactement. Et malheureusement, il n'y a plus que 5 écoles en France qui forment à ces métiers-là, y compris la nôtre. Donc

0: Donc vous doutez bien qu'il n'y a pas beaucoup de main-d'œuvre qualifiée qui sort. Et les scieurs, alors parce que nous on les forme au sciage, mais on les forme au séchage.
1: Oui, à plein d'autres choses.
0: Exactement.
1: Et justement, à l'issue de leur formation, les jeunes maîtrisent différentes compétences. Lesquelles ? Il y a bien sûr la connaissance du bois, ses spécificités, mais il y a pas mal d'autres choses. La stratégie de coupe, d'optimisation, quoi d'autre ?
0: Eh bien, en plus, je vous parlais de la pédagogie du faire pour apprendre. On fait en plus ce qu'on appelle de la co-intervention. C'est-à-dire qu'ils font tout. Je vais vous donner un exemple. Le cubage, pour cuber une grume sur un parc à grumes, eh bien, ils font ça en co-intervention entre le maître professionnel et le professeur de mathématiques, parce que ça demande des notions de trigonométrie.
1: Et, oui,
0: et donc, ils font ça ensemble. Et tout ça, toutes ces compétences-là, ils les ont. Comme je vous le disais, c'est diplômant. Donc, il faut qu'on respecte quand même le référentiel du CAP et du bac pro demain. Mm-hmm. Et donc, ils ont de l'enseignement général. Ils ont quand même toujours de maths, les maths, de la physique, de l'histoire géo, de l'anglais, et ainsi de suite. Et voilà, ils ont développé énormément de compétences. Et là, d'ailleurs, en ce moment même où on se parle, ils sont en stage dans différentes scieries de la Nièvre.
1: Et ils apprennent encore plus de choses.
0: Oui, ils voient d'autres équipements.
1: Bien
0: mais
1: sûr.
0: Surtout, on a un retour de la part de leur maître de stage qui est assez éloquent, puisqu'ils nous disent « mais c'est dingue leur degré de maturité et de compétences ». À un si jeune âge.
1: Et oui, puisqu'ils ont, donc, on le rappelle, 15 ans, 16 ans.
0: Alors, quand ils sont rentrés, ceux qui sont en deuxième année de CAP, effectivement, les plus jeunes avaient 15 ans. Ça ne veut pas dire qu'il faut rentrer à 15 ans. C'est ouvert aussi à ceux qui sont un petit peu plus âgés. Donc là, les plus vieux doivent avoir 17, 18 ans, quelque chose comme
1: ça. Donc, ils ont déjà, c'est vrai, un degré de compétence élevé. Bien sûr, ils gèrent aussi, par exemple, la gestion des stocks. Enfin, ils apprennent, en tout cas, à gérer les stocks. Les techniques, on l'a dit tout à l'heure, de séchage du bois. La relation client, puisqu'ils prennent les commandes. Voilà, ils passent par toutes les étapes. Et c'est donc une formation très, très complète. Vous proposez, d'ailleurs, également, sur place, à l'école, la vente de bois. Comment ça se passe ?
0: Eh ben, n'importe qui, que ce soit un particulier, que ce soit un professionnel, que ce soit des collectivités, et on en a de partout, n'importe qui peut passer commande. Très récemment, on a eu une commande d'une collectivité pour des petits bancs et des petites tables pour des écoles maternelles. Et donc, il suffit soit d'appeler, soit de venir sur site, et je vous engage à venir sur site parce que, une fois de plus, c'est assez... ça mérite d'être vu, de les voir travailler. Et c'est les élèves eux-mêmes, avec bien sûr toujours le maître professionnel derrière, qui prendront vos commandes. Et ça peut être à la fois du standard comme des commandes très particulières.
1: On a du sur-mesure, ça marche aussi.
0: Il y a une chasse, là, il y a 3 semaines ou 1 mois, qui nous a commandé des miradors.
1: Ah oui, d'accord.
0: Voilà.
1: Si vous voulez, vous aussi, faire des demandes, acheter du bois, que vous soyez artisan, vous pouvez prendre contact directement donc avec l'établissement. On vous donnera d'ailleurs à la fin un numéro de téléphone, adresse mail et puis site internet. Vous pourrez donc les contacter directement. Un jeune, justement, qui veut venir visiter l'école, il peut venir à n'importe quel moment. Comment ça se passe ?
0: Oui,
1: on prend rendez-vous.
0: C'est toujours mieux d'appeler avant. Maintenant, on ne vous refusera pas si vous venez et si vous êtes intéressé par cette filière. On organise des journées découvertes. Donc, si, une fois de plus, vous êtes attiré par cette filière, et je le comprendrai largement, parce que le bois est une matière noble, et puis surtout un métier d'avenir et une ressource d'avenir renouvelable, on en parle suffisamment, et c'est vrai. Donc appelez ou venez même sur site directement voir, et puis on vous accueillera, et surtout vous pourrez passer une demi-journée à découvrir directement avec les élèves, parler avec eux, alors pas trop opérer les machines, parce que il y a des notions d'assurance derrière et ainsi de suite. Mais souvent, ce qu'on fait, c'est que les jeunes qui viennent en journée découverte, quand même, on leur fait manipuler des choses qui ne sont pas dangereuses, et ils repartent avec un petit souvenir de l'école.
1: Justement, le 13 juin prochain, vous organisez des journées portes ouvertes de l'école Syrie du Morvan. Elle est située à Biche, on ne l'a pas dit, on a dit dans le Morvan, mais c'est à Biche, exactement.
0: Exactement, à Biche.

0: une ancienne scierie qui appartenait au groupe du Cerf, qui est à La Charnisseau exactement. Ça se trouve assez facilement. On est en train de travailler avec la préfecture quand même pour mettre des panneaux de signalisation, mais ça se trouve globalement.
1: Ça se trouve bien quand même.
0: Ça se trouve très bien.
1: Alors, cette journée porte ouverte, elle aura lieu, je vous l'ai dit, de 9h à midi et de 13h à 16h30. Qu'est-ce qu'on aura au programme de cette journée ?
0: Eh ben donc ce sont les élèves eux-mêmes, mais comme ils le font tous les jours, qui opéreront les lignes de production. Donc vous pourrez les voir in situ, en action. Et le directeur de l'école, Hervé Magnier, fera une présentation, ou en tout cas abordera les sujets des différentes formations qui sont dispensées dans l'école, notamment ces nouvelles filières là d'usinage numérique sur centre d'usinage, une visite des ateliers, les différents débouchés. Vous pourrez voir également le 13 juin qu'on est en train de terminer des travaux grâce à la communauté de communes Bazois-Loire-Morvan, puisqu'avant c'était une usine, c'est toujours une usine, néanmoins ça n'était pas une école. Et jusqu'à
1: maintenant. Il a fallu ajuster un petit peu.
0: Exactement. Donc on a pris 400 mètres carrés et on a fait la classe, un réfectoire, des bureaux, une infirmerie.
1: Et un internat, je crois, également.
0: Alors pour l'instant, nos élèves sont, et on ne les remerciera jamais assez, sont internes au lycée professionnel de Château-Chinon, le lycée François Mitterrand. Mais c'est vrai que ça faisait un petit peu loin, il faisait 40 minutes de trajet le matin, le soir. Donc là, à partir de septembre, on devrait avoir un internat qui est situé à 1,5 km de l'école, qui est un bâtiment qui appartient aujourd'hui au groupe SOS et qui a été fait justement pour les jeunes. Donc il est parfaitement adapté.
1: Parfait, oui.
0: Sur 3 hectares de terrain, il y a un étang, quoi. Le cadre est idyllique.
1: Ah oui. Parfait.
0: Et ils pourront faire leur sport en venant à l'école le matin. Il y a 1,5 km. Donc voilà, c'est faisable.
1: C'est parfait. Donc voilà, journée porte ouverte le 13 juin de 9h à midi et de 13h à 16h30. N'hésitez pas à venir donc découvrir l'école donc Syrie du Morvan 58 à Biche, hein, on l'a dit. Un dernier mot pour terminer, monsieur Bigot, pour donner envie eh bien aux jeunes de venir, pour ceux qui hésitent peut-être encore. Qu'est-ce qu'on peut leur dire?
0: Si vous ne savez pas, ou en tout cas si vous êtes attiré par le bois, voilà, c'est juste à côté. On a un internat, donc même si vous n'êtes pas juste à côté, on a deux élèves d'ailleurs qui viennent de Saône-et-Loire et de Côte d'Or, donc c'est tout à fait faisable. On commence les cours le lundi après-midi, on termine le vendredi matin, donc ça vous fait des bons week-ends quand même à la maison. Donc voilà, venez voir, vous verrez que nos élèves ont des étoiles dans les yeux et une fois de plus, ce sont de très beaux métiers et ils ont plein de promesses d'embauche à la sortie.
1: Et oui, les métiers du bois évoluent, se modernisent, offrent de belles opportunités. Donc venez par vous-même, hein, vous rendre compte sur place. Une école ancrée dans le concret, tournée vers l'avenir, au métier donc du bois, tout en donnant bien sûr du sens à l'apprentissage, hein. On met l'accent là-dessus. 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C'est bien ça.
0: C'est ça.
1: Merci monsieur Bigot d'avoir participé à cette interview aujourd'hui et puis on vous souhaite bonne continuation pour cette école et puis on se revoit l'année prochaine pour faire un petit point et puis pour en reparler.
0: Avec plaisir, c'est moi qui vous remercie.
1: Merci, au revoir.
0: Au revoir.
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1: Bonjour à tous. La mort de Charlie Dalin, le navigateur vainqueur du dernier Vendée Globe, nous quitte à l'âge de 42 ans. Il souffrait d'un cancer. La famille indique que des hommages lui seront rendus dans les jours à venir. Patrick Bruel devrait être visé par d'autres plaintes, c'est ce qu'indique l'avocate de plusieurs victimes présumées. Mediapart, de son côté, assure n'avoir jamais reçu autant de témoignages dans un dossier de violence sexuelle. Patrick Bruel a été mis en examen, notamment pour viol et tentative de viol. Le chanteur est ressorti libre sous contrôle judiciaire. Il a interdiction de quitter le territoire français. Il n'a également pas le droit d'entrer en contact avec les victimes et leurs familles. L'alerte de l'Observatoire français des drogues qui tire la sonnette d'alarme sur l'apparition de 40 nouveaux produits de synthèse. L'Observatoire remarque une diversification des formes de cannabis avec une progression des produits comestibles. Le rapport pointe également des concentrations de plus en plus élevées pour la cocaïne. La tension monte d'un cran au Moyen-Orient. La nuit d'attaque entre les États-Unis et l'Iran, fragilisant le cessez-le-feu, entre en vigueur début avril. Selon l'armée américaine, les bombardements ont visé des sites de surveillance, des réseaux de communication et des systèmes de défense aérienne. Donald Trump accuse Téhéran de faire traîner les négociations. Par ailleurs, un incendie s'est déclaré à bord d'un navire près du détroit d'Ormuz. C'est fini, ils doivent poser leur stylo. Les lycéens viennent de passer l'épreuve anticipée de français du bac, une épreuve à coefficient 5. En filière générale, les élèves de première avaient le choix entre une dissertation sur la poésie du 19e au 21e siècle et un commentaire de texte sur Histoire de Madame de Montbrillant de Louise d'Épinay. Et puis le foot avec le début de la Coupe du Monde ce soir, cérémonie d'ouverture à suivre à 19h30 à Mexico, suivi du premier match de la compétition Mexique-Afrique du Sud. Pour la première fois, 48 équipes sont en lice. Les Bleus joueront mardi prochain contre le Sénégal à New York. Voilà pour l'essentiel de l'info. Excellent après-midi.
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1: Bonjour à tous. Les nouvelles menaces de Donald Trump. Le président américain annonce sur son réseau social que les États-Unis frapperont l'Iran très fort ce soir. Il menace aussi de conquérir certains territoires appartenant au régime et de prendre le contrôle total de ses marchés pétroliers et gaziers. C'est une première au Niger. Le pays promulgue un nouveau code pénal qui criminalise l'homosexualité avec de lourdes peines allant jusqu'à 20 ans de prison. Plusieurs pays africains ont récemment durci leur législation à l'encontre des personnes LGBT. C'est le cas au Ghana et au Burkina Faso. Quel avenir pour Curtis, le chien qui a tué Eliza Pilarski en 2019 dans une forêt de l'Aisne. Le tribunal correctionnel de Soissons décidera cet après-midi si l'animal sera euthanasié. 4 ans de prison ont également été requis contre le propriétaire de Curtis, le compagnon de la victime. Il lui reprochait d'avoir acheté cet animal aux Pays-Bas en sachant qu'il s'agissait d'un pitbull, une race interdite en France. Le dressage du chien pose aussi question. Patrick Bruel devrait être visé par d'autres plaintes. C'est ce qu'a dit l'avocat de plusieurs victimes présumées. Mediapart, de son côté, assure n'avoir jamais reçu autant de témoignages dans un dossier de violence sexuelle. Patrick Bruel a été mis en examen, notamment pour viol et tentative de viol. Le chanteur est ressorti libre hier soir sous contrôle judiciaire. Il a interdiction de quitter le territoire français. Il n'a également pas le droit d'entrer en contact avec les victimes et leurs familles. La lutte contre les déserts médicaux, la proposition de loi adoptée par l'Assemblée nationale début mai, arrive aujourd'hui au Sénat. Le texte est porté par plus de 250 députés. Il prévoit que tout médecin voulant s'installer devra solliciter le feu vert de l'Agence régionale de santé. Dans les zones confrontées à un lourd déficit de soignants, l'autorisation sera automatique. Et puis c'est parti pour 5 semaines de football. La Coupe du Monde débute ce soir avec Mexique, Afrique du Sud pour commencer la compétition. L'équipe de France s'entraîne pour la première fois cet après-midi en public à l'université de Bentley. Les Bleus joueront mardi contre le Sénégal. C'est la fin de cette édition. Excellent après-midi.
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1: Bonjour à tous. Les nouvelles menaces de Donald Trump. Le président américain annonce sur son réseau social que les États-Unis frapperont l'Iran très fort ce soir. Il menace aussi de conquérir certains territoires appartenant au régime et de prendre le contrôle total de ses marchés pétroliers et gaziers. C'est une première au Niger. Le pays promulgue un nouveau code pénal qui criminalise l'homosexualité avec de lourdes peines allant jusqu'à 20 ans de prison. Plusieurs pays africains ont récemment durci leur législation à l'encontre des personnes LGBT. C'est le cas au Ghana et au Burkina Faso. Quel avenir pour Curtis, le chien qui a tué Elisa Pilarski en 2019 dans une forêt de l'Aisne. Le tribunal correctionnel de Soissons décidera cet après-midi si l'animal sera euthanasié. 4 ans de prison ont également été requis contre le propriétaire de Curtis, le compagnon de la victime. Il lui reprochait d'avoir acheté cet animal aux Pays-Bas en sachant qu'il s'agissait d'un pitbull, une race interdite en France. Le dressage du chien pose aussi question. Patrick Bruel devrait être visé par d'autres plaintes. L'avocate de plusieurs victimes présumées. Mediapart, de son côté, assure n'avoir jamais reçu autant de témoignages dans un dossier de violence sexuelle. Patrick Bruel a été mis en examen, notamment pour viol et tentative de viol. Le chanteur est ressorti libre hier soir sous contrôle judiciaire. Il a interdiction de quitter le territoire français. Il n'a également pas le droit d'entrer en contact avec les victimes et leurs familles. La lutte contre les déserts médicaux, la proposition de loi adoptée par l'Assemblée nationale début mai, arrive aujourd'hui au Sénat. Le texte est porté par plus de 250 députés. Il prévoit que tout médecin voulant s'installer devra solliciter le feu vert de l'Agence régionale de santé. Dans les zones confrontées à un lourd déficit de soignants, l'autorisation sera automatique. Et puis c'est parti pour 5 semaines de football. La Coupe du Monde débute ce soir avec Mexique, Afrique du Sud pour commencer la compétition. L'équipe de France s'entraîne pour la première fois cet après-midi en public à l'université de Bentley. Les Bleus joueront mardi contre le Sénégal. C'est la fin de cette édition. Excellent après-midi.
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0: Génération Mouvement La Machine organise un vide-grenier le samedi 13 juin, rue Roger Salengro, à La Machine. Accueil à partir de 6h, 2€ le mètre linéaire, inscription au 07 69 67 32 47 ou bien au 06 47 33 43 07. Vous pouvez également venir retirer votre bulletin d'inscription le mardi après-midi au club qui se trouve à la même adresse. Venez nombreux exposer ou chiner dans un cadre ombragé et une surprise attendra les fans. Le club photo ligérien vous donne rendez-vous pour leur exposition de photos annuelle samedi 13 et dimanche 14 juin à la salle des fêtes de Saint-Léger-des-Vignes. L'entrée est gratuite. Rendez-vous le samedi 13 de 10h à 19h et le dimanche 14 de 10h à 18h. Pour préparer le territoire de demain aux enjeux environnementaux, Sud-Nivernais Communauté souhaite recueillir vos idées, vos envies et vos attentes afin de construire un programme d'action. Pour cela, deux dispositifs sont mis en place. Un questionnaire ouvert jusqu'au 20 juin, disponible sur le site internet Sud-Nivernais Communauté ou bien en version papier dans toutes les mairies, les bibliothèques, les maisons France Service, les maisons de santé et au siège de la communauté Sud-Nivernais. Quatre ateliers citoyens seront également mis en place du 8 au 18 juin. Renseignements au 03 86 77 39 89. L'association Bindouze Jeunes La Machine vous invite à une grande soirée drag queen le samedi à la salle des fêtes de La Machine à partir de 20h30, ouverture des portes 19h30. 20€ par personne, buvette et petite restauration sur place. Attention, réservation conseillée au 07 49 26 69 17. L'association Planète des Songes propose un lundi de la planète le 15 juin 18h à l'office du tourisme de Decize, durée 1h30. Le thème sera nommé la biodiversité locale, faune et flore avec Augustin Jeanquèche, professeur de biologie. L'entrée est gratuite. L'ensemble scolaire Sainte-Marie vous ouvre ses portes le mardi 16 juin de 17h à 20h. Venez découvrir l'établissement, rencontrer l'équipe éducative, visiter les locaux et échanger autour des projets et de la vie de l'école. Que vous soyez futurs élèves, parents ou simplement curieux de découvrir l'établissement, nous serons heureux de vous accueillir dans une ambiance conviviale et chaleureuse. Rendez-vous le 16 juin de 17h à 20h pour les portes ouvertes de l'ensemble scolaire Sainte-Marie de Decize. L'orchestre d'harmonie de la ville de La Machine vous invite à des rifles le vendredi 19 juin à la salle des fêtes de La Machine à partir de 20h15. 3 300€ de bons d'achat à gagner. Bingo 150€. 16 parties dont 2 gratuites et 2 parties spéciales. 10€ le carton, 15€ les 2, 20€ les 3, 30€ les 5 plus 1 gratuit. Buffet et buvette sur place. Réservation possible au 07 81 04 23 42. L'association des randonnées de Cisoise vous propose d'une part une randonnée à la journée à La Roche-Millet le dimanche 21 juin. Rendez-vous lieu dit Montouan à 9h. D'autre part une marche douce le mercredi 24 juin à 14h. Départ route de La Machine en haut de Saint-Léger-des-Vignes. Et enfin une marche nordique lundi 15 juin. Rendez-vous parking à proximité de Baobab, Sougy-sur-Loire à 14h. Renseignements au 06 76 34 8 00. Le comité des fêtes Champy-Vertin vous propose une marche le samedi 20 juin, départ de 8h30 à 10h30, deux parcours, 6 km ou 14 km, 4€ pour les 6 km et 5€ pour les 14 km, gratuit pour les moins de 12 ans. Et à partir de 11h, marché, brocante en semi-nocturne, ouverture pour le public, 2€ le mètre linéaire. Repas possible sur place. Venez nombreux. L'association La Machine en fête vous propose le samedi 20 juin à La Machine, place des Fusillés, une brocante semi-nocturne de 15h à 23h. Professionnel gratuit et pour les particuliers, les 4 premiers mètres gratuits, puis 1€ le mètre sur réservation au 06 22 81 50 02. Puis à partir de 21h, fête de la musique avec karaoké en plein air et bal. Restauration et buvette sur place, venez nombreux. L'association des commerçants et artisans de Lucenay-les-Aix le 19 juin dès 19h30 à la salle des fêtes de Lucenay-les-Aix. Animation

0: l'association Le 7ème Sens. Au programme Soirée Jambon à la Broche, 18€ pour les adultes et 9€ pour les enfants de moins de 12 ans. Réservation au 06 09 11 69 95 ou bien au 06 18 91 26 37. La Croix-Rouge, unité locale 226, vous invite à une journée grand déballage ouverte à tous le samedi 13 juin de 10h à 18h dans leurs locaux, route d'Avril à Decize. Vous y trouverez entre autres vêtements, vaisselle ou encore mobilier. Venez nombreux. L'association Ardlire organise le dimanche 14 juin à Cosset son exposition vente intitulée « De l'art dans les mains » dans la salle polyvalente de 10h à 18h. Une dizaine d'exposants vous proposeront leur réalisation et trois ateliers vous seront proposés. Un atelier aquarelle le matin de 10h à midi, un atelier carterie à destination des jeunes sur le thème de la mer de 13h30 à 14h30 et enfin un atelier scrap avec la réalisation d'une boîte magique de 15h à 17h. Attention, atelier sur inscription par mail à ardlire@hotmail.com. 3€ l'atelier aquarelle, 3€ l'atelier scrap, matériel fourni et gratuit pour l'atelier enfant. Sur place, buvette, vente de gâteaux et enveloppe surprise tout au long de la journée. Venez nombreux. La ville de Chanvert vous propose un marché de producteurs et artisans le deuxième dimanche du mois au programme Saveur, Savoir-faire et Convivialité. Rendez-vous ce dimanche 14 juin. Accueil des participants à partir de 8h. Fin du marché à midi. Venez nombreux. L'association La Grande Halle de Four organise la fête de la musique le dimanche 21 juin à Four, à la Grande Halle à partir de 19h30. Animation musicale avec DJ, sur place également food truck. Venez nombreux.
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1: Les nouvelles menaces de Donald Trump. Le président américain annonce sur son réseau social que les États-Unis frapperont l'Iran très fort ce soir. Il menace aussi de conquérir certains territoires appartenant au régime et de prendre le contrôle total de ses marchés pétroliers et gaziers. C'est une première au Niger. Le pays promulgue un nouveau code pénal qui criminalise l'homosexualité avec de lourdes peines allant jusqu'à 20 ans de prison. Plusieurs pays africains ont récemment durci leur législation à l'encontre des personnes LGBT. C'est le cas au Ghana et au Burkina Faso. Quel avenir pour Curtis, le chien qui a tué Elisa Pilarski en 2019 dans une forêt de l'Aisne. Le tribunal correctionnel de Soissons décidera cet après-midi si l'animal sera euthanasié. 4 ans de prison ont également été requis contre le propriétaire de Curtis, le compagnon de la victime. Il lui reprochait d'avoir acheté cet animal aux Pays-Bas en sachant qu'il s'agissait d'un pitbull, une race interdite en France. Le dressage du chien pose aussi question. Patrick Bruel devrait déposer d'autres plaintes, c'est ce qu'indique l'avocate de plusieurs victimes présumées. Mediapart, de son côté, assure n'avoir jamais reçu autant de témoignages dans un dossier de violence sexuelle. Patrick Bruel a été mis en examen, notamment pour viol et tentative de viol. Le chanteur est ressorti libre hier soir, sous contrôle judiciaire. Il a interdiction de quitter le territoire français. Il n'a également pas le droit d'entrer en contact avec les victimes et leurs familles. La lutte contre les déserts médicaux, la proposition de loi adoptée par l'Assemblée nationale début mai, arrive aujourd'hui au Sénat. Le texte est porté par plus de 250 députés. Il prévoit que tout médecin voulant s'installer devra solliciter le feu vert de l'Agence régionale de santé. Dans les zones confrontées à un lourd déficit de soignants, l'autorisation sera automatique. Et puis c'est parti pour 5 semaines de football. La Coupe du Monde débute ce soir avec Mexique, Afrique du Sud pour commencer la compétition. L'équipe de France s'entraîne pour la première fois cet après-midi en public à l'université de Bentley. Les Bleus joueront au Sénégal. C'est la fin de cette édition. Excellent après-midi.
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1: Bonsoir à tous, c'est le grand jour, le coup d'envoi de la Coupe du Monde de football. Ce soir, 48 équipes sur la ligne de départ, une seule soulèvera le trophée le 19 juillet à l'issue des 5 semaines de compétition. Cette 23e Coupe du Monde va se jouer dans 3 pays différents. Le Mexique, le Canada et les États-Unis vont se partager les 104 rencontres de ce mondial. Un mondial qui débutera à 19h30 par la

0: très attendue cérémonie d'ouverture, Christophe Médouget.
1: Oui, et qui dit trois pays, dit trois cérémonies d'ouverture. Une avant chacun des premiers matchs joués sur chaque territoire. La première ce soir, avant Mexique-Afrique du Sud, au stade Azteca de Mexico. Au programme, un show pyrotechnique, des couleurs, de la danse et surtout beaucoup de musique. Plusieurs chanteurs et musiciens sont attendus, et notamment Shakira, l'interprète de l'hymne officiel du Mondial. Une deuxième cérémonie est prévue à Toronto demain soir, avant Canada-Bosnie. Et la troisième, à Los Angeles, dans la nuit de vendredi à samedi, juste avant États-Unis-Paraguay. Parmi les stars attendues, Katy Perry à Los Angeles ou encore Alanis Morissette et VG Dron, l'interprète du célèbre « Ramener la coupe à la maison » en 2018.
0: L'équipe de France va devoir un peu patienter avant de faire son entrée en lice. Les Bleus joueront mardi contre le Sénégal à New York avant d'affronter l'Irak et la Norvège. Également dans l'actualité, se rassembler chaque lundi soir devant les tribunaux et le ministère de la Justice. Voilà ce que demandent plusieurs associations féministes et de défense des enfants, notamment la Fondation des Femmes, après l'électrochoc lié à la mort de Liana. Des rassemblements pour réclamer une loi intégrale contre les violences. Christophe Hellul, déclaré coupable d'homicide involontaire, est condamné à 4 ans de prison avec sursis après que son chien Curtis ait tué sa compagne Elisa Pilarski en 2019 dans l'Aisne. La jeune femme était enceinte. Le tribunal de Soissons a également ordonné l'euthanasie du pitbull importé illégalement en France. Et puis, la France salue un marin immense, un courage rare, une lumière au large. Les mots d'Emmanuel Macron après la mort de Charlie Dalin. Le navigateur est mort à 42 ans. Il est au cœur du Vendée Globe. Voilà pour l'info. Excellente soirée.
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1: C'est le grand jour, le coup d'envoi de la Coupe du Monde de football. Ce soir, 48 équipes sur la ligne de départ. Une seule soulèvera le trophée le 19 juillet à l'issue des 5 semaines de compétition. Cette 23e Coupe du Monde va se jouer dans 3 pays différents. Le Mexique, le Canada et les États-Unis vont se partager les 104 rencontres de ce mondial. Un mondial qui débutera à 19h30 par la très attendue cérémonie d'ouverture, Christophe Médouget.
2: Oui, et qui dit 3 pays dit 3 cérémonies d'ouverture. Une avant chacun des premiers matchs joués sur chaque territoire. La première ce soir avant Mexique-Afrique du Sud au stade Azteca de Mexico. Au programme un show pyrotechnique, des couleurs, de la danse et surtout beaucoup de musique. Plusieurs chanteurs et musiciens sont attendus et notamment Shakira, l'interprète de l'hymne officiel du mondial. Une deuxième cérémonie est prévue à Toronto demain soir avant Canada-Bosnie et la troisième à Los Angeles dans la nuit de vendredi à samedi, juste avant États-Unis-Paraguay. Parmi les stars attendues, Katy Perry à Los Angeles ou encore Alanis Morissette et VG Dream à Toronto, l'interprète du célèbre à ma maison en 2018.
1: L'équipe de France va devoir un peu patienter.

0: Et avant de faire son entrée en lice, les Bleus joueront mardi contre le Sénégal à New York avant d'affronter l'Irak et la Norvège. Également dans l'actualité, se rassembler chaque lundi soir devant les tribunaux et le ministère de la Justice. Voilà ce que demandent plusieurs associations féministes et de défense des enfants, notamment la Fondation des Femmes, après l'électrochoc lié à la mort de Liana. Des rassemblements pour réclamer une loi intégrale contre les violences. Christophe Hellul, déclaré coupable d'homicide involontaire, est condamné à 4 ans de prison avec sursis. Après que son chien Curtis ait tué sa compagne Elisa Pilarski en 2019 dans l'Aisne, la jeune femme était enceinte. Le tribunal de Soissons a également ordonné l'euthanasie du pitbull importé illégalement en France. Et puis, la France salue un marin immense, un courage rare, une lumière au large. Les mots d'Emmanuel Macron après la mort de Charlie Dalin. Le navigateur est mort à 42 ans. Il était le dernier vainqueur du Vendée Globe. Bonne soirée.
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1: Génération Mouvement La Machine organise un vide-grenier le samedi 13 juin, rue Roger Salengro, à La Machine. Accueil à partir de 6h, 2€ le mètre linéaire, inscription au 07 69 67 32 47 ou bien au 06 47 33 43 07. Vous pouvez également venir retirer votre bulletin d'inscription le mardi après-midi au club qui se trouve à la même adresse. Venez nombreux exposer ou chiner dans un cadre ombragé et une surprise attendra les exposants. Les Nigériens vous donnent rendez-vous pour leur exposition de photos annuelle samedi 13 et dimanche 14 juin à la salle des fêtes de Saint-Léger-des-Vignes. L'entrée est gratuite. Rendez-vous le samedi 13 de 10h à 19h et le dimanche 14 de 10h à 18h. Pour préparer le territoire de demain aux enjeux environnementaux, Sud-Nivernais Communauté souhaite recueillir vos idées, vos envies et vos attentes afin de construire un programme d'action. Pour cela, deux dispositifs sont mis en place. Un questionnaire ouvert jusqu'au 20 juin, disponible sur le site internet Sud-Nivernais Communauté ou bien en version papier dans toutes les mairies, les bibliothèques, les maisons France Service, les maisons de santé et au siège de la communauté Sud-Nivernais. 4 ateliers citoyens seront également mis en place du 8 au 18 juin. Renseignements au 03 86 77 39 89. L'association Bindouche Jeune La Machine vous invite à une grande soirée drag queen le samedi 20 juin de La Machine à partir de 20h30, ouverture des portes 19h30. 20€ par personne, buvette et petite restauration sur place. Attention, réservation conseillée au 07 49 26 69 17. L'association Planète des Songes propose un lundi de la planète le 15 juin 18h à l'office du tourisme de Decize, durée 1h30. Le thème sera nommé la biodiversité locale, faune et flore avec Augustin Jeanquèche, professeur de biologie. L'entrée est gratuite. L'ensemble scolaire Sainte-Marie vous ouvre ses portes le mardi 16 juin de 17h à 20h. Venez découvrir l'établissement, rencontrer l'équipe éducative, visiter les locaux et échanger autour des projets et de la vie de l'école. Que vous soyez futurs élèves, parents ou simplement curieux de découvrir l'établissement, nous serons heureux de vous accueillir dans une ambiance conviviale et chaleureuse. Rendez-vous le 16 juin de 17h pour les portes ouvertes de l'ensemble scolaire Sainte-Marie de Decize. L'orchestre d'harmonie de la ville de La Machine vous invite à des rifles le vendredi 19 juin à la salle des fêtes de La Machine à partir de 20h15. 3300€ de bons d'achat à gagner. Bingo 150€. 16 parties dont 2 gratuites et 2 parties spéciales. 10€ le carton, 15€ les 2, 20€ les 3, 30€ les 5 plus 1 gratuit. Buffet et buvette sur place. Réservation possible au 07 81 04 23 42. L'association des randonnées Decizoise vous propose d'une part une randonnée à la journée à La Roche-Millet le dimanche 21 juin. Rendez-vous lieu dit Montouan à 9h. D'autre part une marche douce le mercredi 24 juin à 14h. Départ route de La Machine en haut de Saint-Léger-des-Vignes. Et enfin une marche nordique lundi 15 juin. Rendez-vous parking à proximité de Baobab, Sougy-sur-Loire à 14h. Renseignements au 06 76 34 48. Le comité des fêtes Champy-Vertin vous propose une marche le samedi 20 juin, départ de 8h30 à 10h30,

0: 30, de parcours 6 km ou 14 km. 4 € pour les 6 km et 5 € pour les 14 km, gratuit pour les moins de 12 ans. Et à partir de 11h, marché, brocante, en semi-nocturne, ouverture pour le public, 2 € le mètre linéaire. Repas possible sur place. Venez nombreux. L'association La Machine en Fête vous propose le samedi 20 juin à La Machine, place des Fusillés, une brocante semi-nocturne de 15h à 23h. Professionnel gratuit et pour les particuliers, les 4 premiers mètres gratuits, puis 1 € le mètre sur réservation au 06 22 81 50 02. Puis à partir de 21h, fête de la musique avec karaoké en plein air et bal. Restauration et buvette sur place, venez nombreux. L'association des commerçants et artisans de Lucenay-les-Aix vous invite à fêter le 19 juin dès 19h30 à la salle des fêtes de Lucenay-les-Aix. Animation le 7e sens, au programme soirée jambon à la broche, 18 € pour les adultes et 9 € pour les enfants de moins de 12 ans. Réservation au 06 09 11 69 95 ou bien au 06 18 91 26 37. La Croix-Rouge, unité locale de Decize, vous invite à une journée grand déballage ouverte à tous le samedi 13 juin de 10h à 18h dans leurs locaux, route d'Avril à Decize. Vous y trouverez entre autres vêtements, vaisselle ou encore mobilier. Venez nombreux. L'association Hardlire organise le dimanche 14 juin à Cosset son exposition vente intitulée « De l'art dans les mains » dans la salle polyvalente de 10h à 18h. Une dizaine d'exposants vous proposeront leur réalisation et 3 ateliers vous seront proposés à l'aquarelle le matin de 10h à midi, un atelier carterie à destination des jeunes sur le thème de la mer de 13h30 à 14h30 et enfin un atelier scrap avec la réalisation d'une boîte magique de 15h à 17h. Attention, atelier sur inscription par mail à hardlire@hotmail.com. 3 € l'atelier aquarelle, 3 € l'atelier scrap, matériel fourni et gratuit pour l'atelier enfant. Sur place, buvette, vente de gâteaux et enveloppes surprises tout au long de la journée. Venez nombreux. La ville de Chanvert vous propose un marché de producteurs et artisans le 2e dimanche du mois au programme saveur, savoir-faire et convivialité. Rendez-vous ce dimanche 14 juin. Accueil des participants à partir de 8h. Fin du marché à midi. Venez nombreux. L'association La Grande Halle de Four organise la fête de la musique le dimanche 21 juin à Four, à la Grande Halle à partir de 19h30. Animation sur place également, food truck. Venez nombreux.
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0: C'est parti, voici les prévisions de Météo France attendues pour demain avec, demain matin, du beau temps au programme. Et oui, malgré encore quelques petits passages nuageux. Et puis demain après-midi, encore beaucoup de soleil prévu et des températures surtout qui vont commencer de vraiment remonter. 12 degrés attendus demain matin à Decize et une moyenne de 27 degrés attendus demain après-midi. Merci de votre fidélité, on se retrouve très vite sur SNR. Au revoir.
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0: Bonsoir à tous. La Coupe du Monde de foot commence ce soir. Un Français toujours en jaune sur le Tour cycliste Auvergne-Rhône-Alpes et la mer pleure l'un de ses plus grands navigateurs. C'est parti pour un peu plus de 5 semaines de compétition en Amérique. Coup d'envoi ce soir de la Coupe du Monde de foot 2026. L'Argentine remet son titre en jeu. Le mondial qui s'ouvre ce soir avec l'un des trois pays hôtes, le Mexique, qui affronte l'Afrique du Sud. L'équipe de France, elle, rentre en scène mardi prochain face au Sénégal. La Norvège et l'Irak sont aussi dans leur groupe. Une poule relevée, mais accessible pour les Bleus, qui devraient aller loin dans la compétition, selon Patrick Guillou, consultant beIN Sport, diffuseur de l'intégralité des matchs de la Coupe du Monde.
1: Le statut de favori numéro 1 appartient à l'équipe de France. C'est incontestable. Cette équipe, elle est crainte parce que le secteur offensif est tout simplement phénoménal, avec Olivier qui est capable d'éliminer à n'importe quel moment n'importe quel adversaire direct, créer des situations, créer des déséquilibres et d'être percutant, d'être performant. Bien sûr, il y a le Pichichi Mbappé. Bien sûr, il y a le Ballon d'Or avec Ousmane Dembélé. Bien sûr qu'il y a Cherki. L'interrogation, c'est le comportement à la perte, l'acceptation du déséquilibre, la volonté de jouer des 1 contre 1 défensivement. Et au niveau des latéraux, on n'est pas complètement rassuré au moment où on débute la compétition.
0: Et s'ils veulent aller au bout, les Bleus devront remporter un match supplémentaire par rapport aux éditions précédentes avec la mise en place de 16e de finale. En cyclisme, le Belge Wout Van Aert a remporté au sprint cet après-midi la 5e étape du Tour Auvergne-Rhône-Alpes. Le maillot jaune de leader du général est toujours sur les épaules du Français Alex Baudin. Demain, place à la montagne avec la première arrivée au sommet. Le tennis, Benjamin Bonzi, qualifié pour les quarts de finale du tournoi de Zertogenbosch aux dépens de son compatriote Hugo Humbert. Qualification également d'Adrien Manarino, tombeur lui aussi d'un autre Français, Arthur Rinderknecht. Le monde de la voile en deuil, Charlie Dalin est mort la nuit dernière. Le navigateur français, vainqueur du dernier Vendée Globe, avait 42 ans. Il luttait contre un cancer depuis 2 ans et demi. Au cours de sa carrière, il avait notamment été champion du monde IMOCA en 2023 et 2024. Bonne soirée.
2: 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Bonjour à tous, bienvenue dans le mag SNR. Aujourd'hui, eh bien, nous partons à la découverte d'une école pas comme les autres, au cœur du Morvan. Une école où l'on apprend un métier en conditions réelles, dès 15 ans, au contact des machines et des commandes clients. Et pour en parler, eh bien, je reçois aujourd'hui Emmanuel Bigot, président du conseil d'administration de l'école de production.

0: l'éruption du Morvan 58. Bonjour Monsieur Bigot.
1: Bonjour.
0: Merci d'avoir accepté l'invitation aujourd'hui. Vous allez tout d'abord nous présenter en quelques mots votre établissement.
1: Oui, avec grand plaisir. L'école de production du Morvan 58, donc Institut Salonnier, qui est une école de production, comme son nom l'indique. C'est un concept qui a été mis en place par un abbé, l'abbé Boisard, il y a très longtemps, en 1882. C'est resté très localisé dans la région de Lyon pendant tout le XXe siècle. Ça a commencé à s'exporter fin du XXe, début du XXIe. C'est la Fédération Nationale, du coup, qui s'est créée pour porter une voix commune. Et maintenant, il y en a quasiment 90, un petit peu dans tous les domaines, en chaudronnerie, en tournage-fraisage, en usinage, en maraîchage, en joaillerie, en couture, en hôtellerie. Et nous, on a jeté notre dévolu sur la première transformation du bois, puisque le bois a fait et continue de faire la grandeur du Morvan, mais j'en reparlerai. Première transformation du bois, jusqu'à maintenant un CAP, et on va ouvrir d'autres sections, mais je pense qu'on en reparlera un petit peu plus tard. Et école de production, comme vous l'avez dit, parce que la scolarité est gratuite pour les élèves. Les élèves donc produisent, travaille sur des vraies commandes clients, et cette production est vendue et participe au budget de fonctionnement de l'école, ce qui permet.
0: Voilà. Donc ils travaillent vraiment dans des conditions réelles, ils apprennent le métier directement. C'est ça qui fait un petit peu la particularité de l'établissement.
1: Tout à fait, puisque c'est une pédagogie qui est très particulière, qui est le faire pour apprendre. On part de la pratique pour aller vers la théorie. C'est un peu pour des élèves, c'est une école d'excellence, mais qui s'adresse pas mal à des élèves qui soit sont passionnés par le bois, bien entendu, mais aussi qui n'ont pas forcément trouvé chaussures à leurs pieds dans tout ce que peut proposer l'éducation nationale aujourd'hui. Donc ça vient en complément, c'est vraiment complémentaire par rapport à tout ce qu'on peut trouver ailleurs.
0: Et vous l'avez dit, donc la pédagogie de l'établissement repose sur le principe donc faire pour apprendre. Les élèves travaillent donc sur des vraies commandes clients, dans des conditions réelles par rapport à une entreprise. Ils utilisent directement les lignes de production professionnelles, ils apprennent à piloter des machines, etc. C'est vraiment complet.
1: Oui, complètement. Ils passent deux tiers de leur temps dans l'atelier. L'école est dans l'usine. On a 2500 m² de... Comme vous l'avez dit, on a deux lignes de production. On a des déligneuses, des raboteuses, on a des séchoirs. Et c'est eux qui font tout de A à Z sous la supervision du maître professionnel. C'est eux qui prennent les devis, les commandes.
0: Oui, ils font tout de A à Z.
1: Tout de A à Z.
0: Ils participent à toutes les étapes. Et ça donne du sens, en fait, je pense, à leur travail.
1: Complètement. Et bon, c'est une école qui est diplômante, reconnue par l'État, par l'éducation nationale. Néanmoins, leur vraie note, c'est la satisfaction du client. Et je peux vous assurer que, bon, donc là, on en est à la deuxième promotion, qui passe son CAP là au mois de mai-juin. Et ils ont la banane tous les jours, parce que ce qu'ils font a du sens, et ils sont fiers de ce qu'ils sont et de ce qu'ils font.
0: Eh oui, projet utile, valorisant. Et vous en parliez il y a quelques instants, justement, on va parler des diplômes. Quels sont les diplômes proposés dans l'établissement?
1: Donc, jusqu'à maintenant, CAP opérateur de scierie.
0: Oui.
1: Et dès le mois de septembre, on passe au technicien de scierie et on ouvre une deuxième filière qui s'appelle TFBMA, technique de fabrication bois et matériaux associés, qui est en fait de l'usinage numérique. Comme vous le savez, l'IA arrive à grands pas, il faut prendre le train en route, et quitte à être dans le train, il vaut mieux être dans la locomotive. Et on sera la première et la seule école en France à former des jeunes sur de la transformation. Je vous parlais de première transformation, mais là maintenant on ne parle plus que de transformation globale, donc première et deuxième, sur des centres d'usinage numérique pilotés par l'IA, mais derrière il y a toujours un opérateur, un programmateur, et donc on va former nos élèves sur cette filière là ce qui est assez énorme. On va d'ailleurs à Lyon voir une très grosse société internationale qui s'appelle SMR et qui est très intéressé par cette nouvelle filière. On va signer un gros partenariat avec eux.
0: Alors, ces parcours, bien sûr, permettent à chacun de progresser à son rythme, tout en construisant donc un véritable savoir-faire. Vous l'avez dit, donc là, c'est la deuxième promotion.
1: Oui.
0: Par rapport à la première promotion, vous savez déjà un petit peu ce que ça a donné, les débouchés. Est-ce qu'il y a eu tout de suite des emplois derrière?
1: Alors là, on a notre première promotion qui va passer ses examens et qui donc va être sur le marché du travail pour ceux qui vont décider de partir sur le marché du travail parce qu'ils peuvent continuer

0: en bac pro, comme je vous le disais, soit technicien de série, soit TFBMA. Et effectivement, ils ont, là j'ai eu je ne sais combien de coups de fil de DRH. Et en fait, cette école, elle a été créée, et, mais ça fait partie de la genèse et du cahier des charges d'ailleurs, et de la charte des écoles de production, c'est qu'on doit être dans un secteur où il y a un besoin en main d'œuvre criant, ce qui est le cas des scieries, beaucoup de scieries aujourd'hui, des petites scieries, hein, pas sougies, mais des petites scieries qui ont 5, 6, 7 employés, qui n'ont pas les moyens financiers de former des jeunes directement sur place. Et du coup, bah, quand ils ont un ou deux départs à la retraite, ils sont obligés de mettre la clé sous la porte.
1: Et oui. Donc, c'est vrai que c'est quand même important. Et voilà, il y a du besoin en plus chez nous, dans notre région, bien sûr. Il y a vraiment un besoin.
0: Exactement. Et malheureusement, il n'y a plus que 5 écoles en France qui forment à ces métiers-là, y compris la nôtre. Donc vous doutez bien qu'il n'y a pas beaucoup de main-d'œuvre qualifiée qui sort. Et les scieurs, alors parce que nous, on les forme au sciage, mais on les forme au séchage.
1: Oui, il y a plein d'autres choses.
0: Exactement.
1: Et justement, à l'issue de leur formation, les jeunes maîtrisent différentes compétences. Lesquelles ? Il y a bien sûr la connaissance du bois, ses spécificités, mais il y a pas mal d'autres choses. La stratégie de coupe, d'optimisation, quoi d'autre ?
0: Eh bien, en plus, je vous parlais de la pédagogie du faire pour apprendre. Enfin, on l'appelle la co-intervention. C'est-à-dire qu'ils font tout. Je vais vous donner un exemple. Le cubage, pour cuber une grume sur un parc à grumes, eh bien, ils font ça en co-intervention entre le maître professionnel et le professeur de mathématiques, parce que ça demande des notions de trigonométrie.
1: Et, oui,
0: et donc ils font ça ensemble. Et tout ça, toutes ces compétences-là, ils les ont. Comme je vous le disais, c'est diplômant. Donc il faut qu'on respecte quand même le référentiel du CAP et du bac pro demain. Et donc ils ont de l'enseignement général. Ils ont quand même toujours des maths, de la physique, de l'histoire géo, de l'anglais, et ainsi de suite. Et voilà, ils ont développé énormément de compétences. Et là, d'ailleurs, en ce moment même où on se parle, ils sont en stage dans différentes scieries de la Nièvre et de Navarre.
1: Et ils apprennent encore plus de choses.
0: Oui, ils voient d'autres équipements.
1: Bien
0: mais
1: sûr.
0: Surtout, on a un retour de la part de stage qui est assez éloquent, puisqu'ils nous disent, mais c'est dingue leur degré de maturité et de compétences à un si jeune âge.
1: Et oui, puisqu'ils ont donc, on le rappelle, 15 ans, 16 ans.
0: Alors, quand ils sont rentrés, nous, ceux qui sont en deuxième année de CAP, effectivement, les plus jeunes avaient 15 ans. Ça ne veut pas dire qu'il faut rentrer à 15 ans. Hein. C'est ouvert aussi à ceux qui sont un petit peu plus âgés. Donc là, les plus vieux doivent avoir 17, 18 ans, quelque chose comme ça.
1: Donc ils ont déjà, c'est vrai, un degré de compétences élevé. Bien sûr, ils gèrent aussi, par exemple, la gestion des stocks. Enfin, ils apprennent, en tout cas, à gérer les stocks. Les techniques, on l'a dit tout à l'heure, de séchage du bois. La relation client, puisqu'ils prennent les commandes. Voilà, ils passent par toutes les étapes. Et c'est donc une formation très, très complète. Vous proposez d'ailleurs également, sur place, à l'école, la vente de bois. Comment ça se passe ?
0: Eh ben, n'importe qui, que ce soit un particulier, que ce soit un professionnel, que ce soit une collectivité, et on en a de partout, n'importe qui peut passer commande. Très récemment, on a eu une commande d'une collectivité pour des petits bancs et des petites tables pour des écoles maternelles. Et donc, il suffit soit d'appeler, soit de venir sur site, et je vous engage à venir sur site parce que, une fois de plus, c'est assez... ça mérite d'être vu, de les voir travailler. Et c'est les élèves eux-mêmes, avec bien sûr toujours le maître professionnel derrière, qui prendront vos commandes. Et ça peut être à la fois du standard comme des commandes très particulières.
1: On a du sur-mesure, ça marche aussi.
0: Il y a une chasse, là, il y a 3 semaines ou un mois, qui nous a commandé des miradors.
1: Ah oui, d'accord.
0: Voilà.
1: Si vous voulez vous aussi faire des demandes, acheter du bois, que vous soyez artisan ou particulier, vous pouvez prendre contact directement donc avec l'établissement. On vous donnera d'ailleurs à la fin un numéro de téléphone, adresse mail et puis site internet. Vous pourrez donc les contacter directement. Un jeune justement qui veut venir visiter l'école, il peut venir à n'importe quel moment. Comment ça se passe ?
0: Oui,
1: on prend rendez-vous.
0: C'est toujours mieux d'appeler avant. Maintenant, on ne vous refusera pas si vous venez et si vous êtes intéressé par cette filière. On organise des journées découvertes. Donc si, une fois de plus, vous êtes attiré par cette filière, et je le comprendrai largement, parce que le bois est une,

0: matière noble, et puis surtout un métier d'avenir et une ressource d'avenir renouvelable. On en parle suffisamment et c'est vrai. Donc appelez ou venez même sur site directement voir, et puis on vous accueillera, et surtout vous pourrez passer une demi-journée, une journée à découvrir directement avec les élèves, parler avec eux, alors pas trop opérer les machines, parce qu'il y a des notions d'assurance derrière et ainsi de suite. Mais souvent, ce qu'on fait, c'est que les jeunes qui viennent en journée découverte, ben, quand même, on leur fait manipuler des choses qui ne sont pas dangereuses et ils repartent avec un petit souvenir de l'école.
1: Justement, le 13 juin prochain, vous organisez des journées portes ouvertes, donc de l'école Siri du Morvan. Elle est située à Biche, hein, on l'a pas dit, on a dit dans le Morvan, mais c'est à Biche, hein, exactement.
0: Exactement, à Biche, dans une ancienne Siri qui appartenait au groupe du Cerf, qui est à La Charnisseau, exactement. Ça se trouve assez facilement. On est en train de travailler avec la préfecture quand même pour mettre des panneaux de signalisation, mais ça se trouve globalement.
1: Ça se trouve bien quand même.
0: Ça se trouve très bien.
1: Alors, cette journée porte ouverte, elle aura lieu, je vous l'ai dit, le 13 juin de 9h à midi et de 13h à 16h30. Qu'est-ce qu'on aura au programme de cette journée ?
0: Eh bien, donc, ce sont les élèves eux-mêmes, mais comme ils le font, ils auront les lignes de production. Donc, vous pourrez les voir in situ, en action. Et le directeur de l'école, Hervé Magnier, fera une présentation, ou en tout cas, abordera les sujets des différentes formations qui sont dispensées dans l'école, notamment ces nouvelles filières, là, d'usinage numérique sur centre d'usinage, une visite des ateliers, les différents débuts. Vous pourrez voir également le 13 juin qu'on est en train de terminer des travaux grâce à la communauté de communes Bazois-Loire-Morvan, puisqu'avant c'était une usine, c'est toujours une usine, néanmoins ça n'était pas une école.
1: Et jusqu'à il a fallu ajuster un petit peu.
0: Exactement. Donc on a pris 400 mètres carrés et on a fait 4 salles de classe, un réfectoire, des bureaux, une infirmerie.
1: Et un internat, je crois, également.
0: Alors pour l'instant, nos élèves sont, et on ne le dit jamais assez, sont internes au lycée professionnel de Château-Chinon, le lycée François Mitterrand. Mais c'est vrai que ça faisait un petit peu loin, il faisait 40 minutes de trajet le matin, le soir. Donc là, à partir de septembre, on devrait avoir un internat qui est situé à 1,5 km de l'école, qui est un bâtiment qui appartient aujourd'hui au groupe SOS et qui a été fait justement pour les jeunes. Donc il est parfaitement adapté.
1: Parfait, oui.
0: Sur 3 hectares de terrain, il y a un étang, quoi. Le cadre est idyllique.
1: Ah oui. Parfait.
0: Et ils pourront faire leur sport en venant à l'école le matin. Il y a 1,5 km. Donc voilà, c'est faisable.
1: C'est parfait. Donc voilà, journée porte ouverte le 13 juin de 9h à midi et de 13h à 16h30. N'hésitez pas à venir donc découvrir l'école donc Siri du Morvan 58 à Biche, hein, on l'a dit. Un dernier mot pour terminer, monsieur Bigot, pour donner envie à bien de venir. Pour ceux qui hésitent peut-être encore, qu'est-ce qu'on peut leur dire?
0: Si vous ne savez pas, ou en tout cas si vous êtes attiré par le bois, voilà, c'est juste à côté. On a un internat, donc même si vous n'êtes pas juste à côté, on a deux élèves d'ailleurs qui viennent de Saône-et-Loire et de Côte d'Or, donc c'est tout à fait faisable. On commence les cours le lundi après-midi, on termine le vendredi matin, donc ça vous fait des bons week-ends quand même à la maison. Donc voilà, venez voir, vous verrez que nos élèves ont des étoiles dans les yeux et une fois de plus, ce sont de très beaux métiers et ils ont plein de promesses d'embauche à la sortie.
1: Et oui, les métiers du bois évoluent, se modernisent, offrent de belles opportunités. Donc venez par vous-même, hein, vous rendre compte sur place. Une école ancrée dans le concret, tournée vers l'avenir, qui forme au métier donc du bois, tout en donnant bien sûr du sens à l'apprentissage, hein. On met l'accent là-dessus. Donc si vous souhaitez découvrir ces formations et peut-être trouver votre voie, les portes de l'école de production du Morvan vous sont ouvertes et les contacts, donc 07 64 08 58 58, le mail contact@edpm58.fr et le site internet www.edpm58.fr. C'est bien ça.
0: C'est ça.
1: Merci monsieur Bigot d'avoir participé à cette interview aujourd'hui et puis on vous souhaite bonne continuation pour cette école et puis on se revoit l'année prochaine.

0: pour faire un petit point et puis pour en reparler.
1: Avec plaisir, c'est moi qui vous remercie.
0: Merci, au revoir.
1: Au revoir.
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1: Bonsoir à tous, c'est le grand jour, le coup d'envoi de la Coupe du Monde de football. Ce soir, 48 équipes sur la ligne de départ, une seule soulèvera le trophée le 19 juillet à l'issue des 5 semaines de compétition. Cette 23e Coupe du Monde va se jouer dans 3 pays différents. Le Mexique, le Canada et les États-Unis vont se partager les 104 rencontres de ce mondial. Un mondial qui débutera à 19h30 par la très attendue cérémonie d'ouverture, Christophe Médouget.
2: Oui, et qui dit 3 pays dit 3 cérémonies d'ouverture, une avant chacun des premiers matchs joués sur chaque territoire. La première ce soir avant Mexique-Afrique du Sud au stade Azteca de Mexico. Au programme, un show pyrotechnique, des couleurs, de la danse et surtout beaucoup de musique. Plusieurs chanteurs et musiciens sont attendus et notamment Shakira, l'interprète de l'hymne officiel du mondial. Une deuxième cérémonie est prévue à Toronto demain soir avant Canada-Bosnie et la troisième à Los Angeles dans la nuit de vendredi à samedi, juste avant États-Unis-Paraguay. Parmi les stars attendues, Katy Perry à Los Angeles ou encore Alanis Morissette et VG Dream à Toronto, l'interprète a ramené la coupe à la maison en 2018.
1: L'équipe de France va devoir un peu patienter avant de faire son entrée en lice. Les Bleus joueront mardi contre le Sénégal à New York avant d'affronter l'Irak et la Norvège. Également dans l'actualité, se rassembler chaque lundi soir devant les tribunaux et le ministère de la Justice. Voilà ce que demandent plusieurs associations féministes et de défense des enfants, notamment la Fondation des Femmes, après l'électrochoc lié à la mort de Liana. Des rassemblements pour réclamer une loi intégrale contre les violences. Christophe Hellul, déclaré coupable d'homicide involontaire, est condamné à 4 ans de prison avec sursis après que son chien Curtis ait tué sa compagne Elisa Pilarski en 2019 dans l'Aisne. La jeune femme était enceinte. Le tribunal de Soissons a également ordonné le

0: euthanasie du pitbull importé illégalement en France. Et puis, la France salue un marin immense, un courage rare, une lumière au large. Les mots d'Emmanuel Macron après la mort de Charlie Dalin. Le navigateur est mort à 42 ans. Il était le dernier vainqueur du Globe pour l'info. Excellente soirée.
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0: Bonjour, ma sélection télé pour votre soirée du jeudi 11 juin sur M6. Du foot, Mexique-Afrique du Sud, match d'ouverture de la Coupe du Monde. Ça y est, la compétition commence devant plusieurs millions de téléspectateurs aux quatre coins de la planète. Le Mexique, l'un des pays organisateurs, affronte l'Afrique du Sud. Sur W9, il y a que la vérité qui compte, divertissement présenté par Pascal Bataille et Laurent Fontaine. Sur France 2, envoyé spécial, magazine présenté par Élise Jucet. Sur TFX, Baby Boom, série documentaire. Sur TF1, Dirty Dancing, film. Dans les années 60, Bébé passe des vacances familiales monotones jusqu'au jour où elle découvre la formation d'un groupe de danse qui va changer ses vacances. Sur France 3, le canal des secrets, téléfilm policier. Dans l'Aude, le cadavre de Sandrine Richomme, coincée dans une écluse du canal du Midi, est découvert. Les premières constatations sont accablantes pour son mari Étienne, qui est juge. Et puis sur T18, rencontre avec Joe Black, film avec Brad Pitt. Très belle soirée télé à tous.
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1: Bonsoir à tous. Le coup d'envoi du tout premier match de la Coupe du Monde de football. Le Mexique, l'un des trois pays organisateurs, affronte l'Afrique du Sud. C'est au stade mythique Azteca après la cérémonie d'ouverture. Et bien sûr, le titre Die Die, interprété par Burna Boy et par Shakira, la star colombienne qui avait déjà signé l'hymne du Mondial de 2010. Notez que deux autres cérémonies d'ouverture auront lieu demain soir au Canada puis aux États-Unis, où les Bleus font leur premier entraînement au centre universitaire de Boston ce soir. Dans l'actu également, après les menaces, Donald Trump calme le jeu alors que le président des États-Unis assurait vouloir frapper très fort l'Iran dès ce soir. Il indique désormais qu'il annule les frappes et qu'un accord se profile. Les discussions et les points finaux ont été approuvés, assure Donald Trump sur son réseau social. En France, il a été condamné à la perpétuité la semaine dernière pour le meurtre d'un jeune garçon en 2004 en Loire-Atlantique. Martin Ney fait appel de sa condamnation. Le pédocriminel admet son implication dans cet enlèvement et ce meurtre. Il est actuellement en détention en Allemagne, où il avait déjà été condamné à la perpétuité pour le meurtre de trois enfants. Des perspectives de menaces lourdes sur la présidentielle 2027, c'est ce qu'assure le Premier ministre, qui a fait un point sur les ingérences étrangères et la protection du débat démocratique. Sébastien Lecornu estime que toute la classe politique peut être concernée. Il annonce qu'il va consulter l'ensemble des formations politiques pour renforcer nos protections électorales. Enfin, et si un seul billet vous permettait de visiter plus de 500 châteaux, jardins et musées partout en France, c'est l'annonce de la ministre de la Culture avec la Fondation du Patrimoine aujourd'hui, qui vont lancer un pass patrimoine, un abonnement annuel qui coûtera autour de 100 € pour avoir accès à plus de 500 sites patrimoniaux publics et privés partout dans le pays. Il sera disponible pour les prochaines journées du patrimoine en septembre. C'est la fin de ce flash. Bonne soirée.
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1: Bonsoir à toutes, bonsoir à tous. Le coup d'envoi du tout premier match de la Coupe du Monde de football. Le Mexique, l'un des trois pays organisateurs, affronte l'Afrique du Sud. C'est au stade mythique Azteca après la cérémonie d'ouverture. Et bien sûr, le titre Die Die, interprété par Burna Boy et par Shakira, la star colombienne qui avait déjà signé l'hymne du Mondial de 2010. Notez que deux autres cérémonies d'ouverture auront lieu demain soir au Canada puis aux États-Unis, où les Bleus font leur premier entraînement au centre universitaire de Boston ce soir. Dans l'actu également, après les menaces, Donald Trump calme le jeu alors que le président des États-Unis assurait vouloir frapper très fort l'Iran dès ce soir. Il indique désormais qu'il annule les frappes et qu'un accord se profile. Les discussions et les points finaux ont été approuvés, assure Donald Trump sur son réseau social. En France, il a été condamné à la perpétuité la semaine dernière pour le meurtre d'un jeune garçon en 2004 en Loire-Atlantique. Martin Ney fait appel de sa condamnation. Le pédocriminel allemand a toujours nié son implication dans cet enlèvement et ce meurtre. Il est actuellement en détention en Allemagne où il avait déjà été condamné à la perpétuité pour le meurtre de trois enfants. Des perspectives de menaces lourdes sur la présidentielle 2027, c'est ce qu'assure le Premier ministre qui a fait un point sur les ingérences étrangères et la protection du débat démocratique. Sébastien Lecornu estime que toute la classe politique peut être concernée. Il annonce qu'il va consulter l'ensemble des formations politiques pour renforcer nos protections électorales. Enfin, et si un seul billet vous permettait de visiter plus de 500 châteaux, jardins et musées partout en France, c'est l'annonce de la ministre de la Culture avec la Fondation du Patrimoine aujourd'hui, qui vont lancer un pass patrimoine, un abonnement annuel qui coûtera autour de 100 € pour avoir accès à plus de 500 sites patrimoniaux publics et privés partout dans le pays. Il sera disponible pour les prochaines journées du patrimoine en septembre. Bonne soirée. La musique continue.

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